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5: Bienvenue au village de l'eau.
6: Pendant ce village de l'eau, nous allons essayer de créer des solidarités. Il est important plus que jamais de nous mettre en réseau, de nous parler, de créer des liens entre nous. Et les conférences, tables rondes, formations vont être l'occasion de partager nos expériences, de nous mettre en lien et d'essayer de créer un réseau fort pour lutter contre l'accaparement de l'eau. Nova Saran, et soyons unis.
5: Nova Saran.
7: Aujourd'hui, les méga-bassines contre lesquelles nous luttons sont un des innombrables moyens pour maintenir les agro-industries sous perfusion et empêcher l'avènement des formes d'agroécologie vivrière, de permaculture, héritière des cultures paysannes et autochtones qui font pourtant à petite échelle leur preuve chaque jour partout sur la planète depuis les millénaires. À l'heure où l'hydroélectricité comme le nucléaire passe pour des énergies renouvelables et décarbonées, on a oublié que si ces infrastructures ont fait partie des plus contestées et les plus emblématiques des mouvements de résistance écologique et autochtone, c'est qu'elles sont l'aboutissement du modèle capitalisme militaire, néocolonial, patriarcal et extractiviste. Il est temps d'en finir.
8: Yabasta. Salut les amis, nouvel épisode de notre saga Village de l'eau. Formidable et génial événement accueilli par Saint-Martin-les-Mels en juillet 2024 dans le Poitou. Événement officiellement porté par Sud Solidaire, ATTAC, organisé par Bassine Non Merci, Les Soulèvements de la Terre et une pléiade d'autres collectifs dont certains seront mentionnés dans l'heure que nous allons aujourd'hui passer ensemble autour d'un bilan du village de l'eau. Bilan suivi de déclaration de l'Assemblée des mouvements de défense de l'eau, c'était le dimanche 21 juillet. Défendre l'eau, c'est pas seulement lutter contre les méga-bassines. Défendre l'eau, sa quantité, sa qualité, c'est s'opposer aux produits chimiques, pesticides, PFAS, métaux lourds utilisés par l'industrie, comme la fabrication de composants électroniques, plastique et pillage de l'eau par l'industrie des embouteilleurs. Défendre l'eau, c'est aussi comprendre et s'investir dans les instances officielles qui régissent l'eau. Comment articuler toutes ces luttes qui ont les mêmes adversaires impitoyables au national comme à l'international? Les avances tour d'horizon de lutte pour la défense de l'eau, premier bilan du village de l'eau avec Anne Morwen-Pastier de Bassine Non Merci, qui sur cet événement n'a pas œuvré en tant qu'hydrogéologue, mais à la régie générale, comme quoi un doctorat en sciences de la Terre peut mener à tout.
9: Merci beaucoup à toutes et à tous. Ben, on a été ravis de vous accueillir aussi. Donc, c'est bien, c'est assez réciproque. Donc, on est là pour clôturer cette semaine qui a été assez incroyable, dans laquelle il s'est passé des tonnes de choses. Si on avait décidé de prendre une semaine entière, c'était pour prendre le temps, pour une fois. Parce que nos mobilisations, d'habitude, elles vont très, très vite. Et cette fois, on a pris le temps de se former, de se rencontrer. Et au niveau de l'organisation, on a vraiment pris le temps de travailler ensemble, de croiser les expériences. On a été très très nombreuses à apprendre des tonnes de choses. Alors ce village, certes à la base, il est organisé par la coordination anti-bassine et notamment l'ensemble des collectifs Bassine Non Merci et les Soulèvements de la Terre. Mais surtout, cette qualité d'accueil, cette logistique incroyable et aussi en termes de rapidité, un montage très rapide et on aura un démontage très rapide, je vous en reparlerai. En fait, nous, on a surtout coordonné énormément de collectifs très compétents qui essayent vraiment de s'autonomiser pour qu'on puisse continuer à organiser des événements pareils. Je voudrais remercier très chaleureusement l'ensemble des gens des chapiteaux qui ont vraiment créé des espaces, des ambiances, qui nous ont accueillis à cœur ouvert. Vraiment, ils méritent énormément d'applaudissements. Et dans tous ces autres collectifs de mutuelles de matos, on a la Mutmat de Rennes et la Matmout de Bure. Merci énormément. La ZAD de Notre-Dame-des-Landes. On a aussi eu énormément de mouvements de bénévoles qui ont répondu à des appels, et notamment l'ensemble des interprètes qui ont fait un travail incroyable. Des interprétations simultanées en 4-5 langues. Je voudrais remercier les gens de la Méga Radio qui vraiment se sont associés pour nous informer toute la semaine, même avant, aussi bien en termes de fonds politiques que des actualités de ce qui se passait sur le village et pendant les manifestations. Les gens du groupe Trace qui ont créé cette gazette, la gazouille, toute la semaine, qui collectent nos expériences, prennent le temps d'écrire notre propre histoire, notre propre récit pour contrer les mensonges qu'on peut entendre en permanence. Il y a eu énormément de collaborations avec Reprise de Savoir également. On peut dire un gros merci à l'ensemble de la base soin avec la Legal Team. La Legal Team qui a fait un travail énorme, notamment avec toutes les saisies qui ont eu lieu, parce que ça n'a pas aidé à la logistique du montage quand même. Les équipes de Médic qui sont venues des quatre coins de la France, voire d'Europe. L'équipe de veille, de soutien psy, l'outre Fight Sexism, la médiation, l'équipe Andy des validistes et la bambinerie. Dans ce groupe, on a aussi une nouveauté, c'est le groupe de la formation militante. J'espère que la plupart des personnes ici sont passées par ces nombreuses formations, aussi bien au niveau légal, de connaître les bons réflexes en anti-répression, les armes de la police, mais aussi comment on apprend à se déplacer collectivement et comment on apprend à faire corps toutes ensemble. Tout cela aussi n'aurait pas pu être possible sans deux organes majeurs qui ont porté la responsabilité de cet événement, qui se sont vraiment engagés très très fort. C'est le syndicat Solidaire et Attaque. Un énorme merci, vraiment. Et puis bien évidemment, on l'a fait quasiment tous les jours, mais on le fera encore. On voudrait remercier l'ensemble de l'équipe municipale de la mairie de Mel, aussi bien le conseil municipal que l'ensemble des services techniques. Encore une personne, le paysan local installé à la ferme de la Génellerie, qui nous a ouvert sa ferme, qui a permis de lancer une dynamique locale que malheureusement vous n'avez peut-être pas trop vu, mais il y a eu plein de chantiers participatifs en amont de cet événement, pendant cet événement. La ferme de la Génellerie, une fois qu'on sera passé, bah, elle sera beaucoup plus belle qu'avant qu'on y soit passé. Et ça, c'est une grosse, grosse force de cette mobilisation. Un énorme collectif qui a été incroyable toute cette semaine, qui a réussi à évoluer et à... Alors là, vraiment, en termes de croisement d'expérience et d'apprentissage, ça a été une grosse leçon. C'est la méga cantine et l'international boulangerie mobile. On a plus d'une dizaine de cantines de toute l'Europe qui sont venues. Vous avez dû voir une amélioration dans l'organisation de la cantine au long de la semaine. Et ça, c'est lié à la collaboration entre toutes ces différentes cantines. Voilà. Si je tiens à remercier tous ces collectifs, c'est parce que c'est très important qu'en ce moment, en ces temps très très sombres politiquement, c'est très important qu'on se rencontre, qu'on s'organise, qu'on apprenne à travailler ensemble. Dès maintenant, il faut vraiment renforcer ces réseaux et préparer la résistance de demain. Désolée, je vais finir sur une note un peu rabat-joie. Vous voyez qu'on a encore toutes ces structures, tout ce matériel qui est monté partout. À partir de la fin d'après-midi et pendant 3 jours, on va démonter. On a besoin de beaucoup de bras, on a besoin d'énergie et on a besoin de vos sourires aussi. N'hésitez pas à rester sur le site quelques jours pour nous aider à démonter tout ça. Deuxième petit point un peu rabat-joie, c'est que globalement, on rentre pas dans nos frais, qu'on a un déficit qui est pas négligeable, d'une centaine de milliers d'euros. Donc n'hésitez pas à laisser un petit billet en partant dans les caisses de soutien. Il y a une cagnotte en ligne toujours accessible sur le site de Bassine-en-Mercier et le site des soulèvements. Voilà, merci beaucoup et bonne assemblée des mouvements de défense de l'eau.
7: Un grand merci à Wayne pour tout son travail. Moi, je vais vous parler au nom d'un petit réseau qui s'appelle Hydre. Parfois, on l'appelle aussi Hydrofuriux. Petit réseau qui s'est monté il y a 2-3 ans maintenant, qui est un espèce d'espace qu'on construit ensemble depuis différents espaces de lutte pour l'eau, pour essayer de se former mutuellement aux différents enjeux. C'est beaucoup parti de différentes luttes déjà existantes, alerte pesticides, etc., qui se sont rassemblées avec un peu cette espèce de sensation que les luttes sur l'eau étaient beaucoup trop en silo. Qu'il y avait d'un côté les luttes plutôt paysannes autour des enjeux des bassines, etc. Il y avait d'un autre côté les enjeux sanitaires et santé autour des pesticides. Il y avait d'un autre côté les enjeux plutôt accès à l'eau potable, droit à l'eau, toutes les questions autour des régies publiques, encore ailleurs la question de l'eau en bouteille et de la lutte contre les minéraliers, etc., etc. Et que tous ces espaces de lutte y coexistent, donc aussi les luttes qui sont plutôt défense des rivières, défense des milieux, etc. Et que toutes ces luttes, elles coexistent, elles se connaissent, mais que le travail d'articulation de ces luttes et de comment est-ce que toutes ces violences, toute cette offensive de la modernité technocapitaliste sur nos eaux, elles sont reliées et elles sont connectées, et que de l'autre côté, les industriels et les accapareurs, pour les nommer rapidement, eux sont en lien et sont bien en lien et tissent leur stratégie collectivement. Et que nous, on sentait qu'on pouvait parfois ne pas se poser la question d'où vient l'eau potable quand on parle de régie publique, quels sont les usages de cette rivière dans une perspective de défense des rivières et personnalité juridique des rivières, etc. C'est un mouvement qui se fait spontanément dans plein d'endroits différents. Il y a un travail aussi d'analyse, d'articulation qui doit se faire et qui doit mieux se préciser pour comprendre en quoi ces différentes modalités d'accaparement, elles sont complètement connectées. Si on prend pas l'échelle internationale, on se met le doigt dans l'œil. C'est impossible de se poser ces questions-là sans avoir une perspective radicalement décoloniale et internationaliste. C'est pour ça que on a participé activement au sein du réseau Hydre dans la programmation de cette semaine pour essayer vraiment de continuer à s'armer sur les questions de solidarité internationale. On va avoir un temps un peu plus tard là-dessus dans cette assemblée. Et aussi, un des autres choses qui est très intéressant, c'est de voir aussi que chacun de ces collectifs est situé différemment géographiquement, en fonction des bassins versants, des territoires, en fonction des rivières. Tout change un peu, les institutions de l'eau, même si c'est les mêmes acronymes, elles se pensent pas, elles se travaillent pas de la même manière, les sols vont proposer d'autres manières de circuler en souterrain. On sent aussi qu'il y a une grande richesse à se déciloter de manière thématique, mais aussi se déciloter de manière géographique. Comment s'articulent ensemble les enjeux d'inondation dans le nord, les enjeux de sécheresse dans le sud, les grandes pluies liées au front océanique, etc. Et donc, comment est-ce que, pareil, on se forme ensemble à essayer de comprendre comment toutes ces choses-là sont connectées, reliées. Donc, ce collectif, on le pense un peu comme un collectif d'auto-formation mutuelle. On se rend compte qu'il y a des questions sur lesquelles chaque collectif bute. C'est quoi les enjeux autour des institutions locales? Comment est-ce qu'on les comprend? Comment est-ce qu'on les décrypte? Comment est-ce qu'on les infiltre ou pas? Où est-ce que c'est intéressant de les infiltrer? Où est-ce que ce n'est pas intéressant de les infiltrer? Quelles sont les baronnies qui gèrent ces différents endroits? Où est-ce que c'est pris par des espèces de mafias territoriales? Où est-ce qu'il y a des brèches dans lesquelles il y a moyen de s'infiltrer? C'est dans la juxtaposition de ces choses-là et de l'articulation de ces choses-là qu'on peut arriver à une finesse. Un des autres gros enjeux dans la question de qu'est-ce que ça nous fait de se tenir ensemble, la question de, ben en fait, c'est quoi les cycles de l'eau? On se rend compte qu'il y a quand même un imaginaire très pauvre de c'est quoi les cycles de l'eau et comment est-ce que l'eau circule réellement sur un territoire? Quelle est la réalité des modalités d'accaparement de l'eau sur les territoires, les systèmes techniques, les enjeux techniques? Et tout ça, on pense que c'est très important pour avoir une lutte robuste, c'est de ne pas avoir peur d'aller dans la complexité, de se réapproprier les enjeux qui sont trop souvent cantonnés au domaine de l'expertise. Bassine Non Merci fait partie aussi de ce réseau et c'est vraiment essayer de se donner aussi des temps de formation mutuelle, d'apprentissage collectif, et donc on est vraiment ravis de ce temps-ci. on va reproposer un prochain temps, sans doute à l'automne, sur la compréhension des systèmes institutionnels liés à l'eau, de se former sur c'est quoi les agences de l'eau, d'où ça vient, c'est quoi son histoire, trajectoire politique, à quel moment est-ce que c'est devenu ce truc-là qui, dans plein d'endroits, ne devient plus du tout des alliés de nos eaux, mais plutôt des ennemis de nos eaux, et par quel mécanisme est-ce que ça a été détourné, et aussi de comprendre comment est-ce que collectivement on essaye de s'en saisir, et aussi de voir comment est-ce qu'on essaye de détourner ces espaces-là et toutes les expériences de plans de gestion alternatifs, d'assemblées citoyennes sur les enjeux de l'eau, de parlements de rivières, et d'essayer de comprendre comment est-ce qu'on essaye d'inventer ces institutions mineures de l'eau qui seraient beaucoup plus populaires, beaucoup plus démocratiques, beaucoup plus reliées à la forme de nos bassins versants et de nos rivières. Et c'est un peu ce temps-là qu'on aimerait se donner à l'automne. Donc ça, c'était pour la petite présentation introductive du collectif Hydre. Je vais laisser la parole à différentes personnes liées de près ou de loin à ce réseau et qui font partie de différentes luttes sur l'eau. Et on va les écouter présenter en 2 minutes aussi, se donner un peu la teneur de ces luttes, mais aussi les perspectives et les besoins d'articulation qui restent présents. Et merci beaucoup pour votre écoute.
10: Oui, moi je parle un peu au nom du collectif Alerte Pesticides qui s'est constitué en Gironde, mais au-delà, à tous ceux qui luttent contre les pesticides, leur présence dans l'eau, vous le savez, devient chaque jour un peu plus catastrophique. Et en plus, il y a ce qu'on ne sait pas et qui se dévoile peu à peu, puisqu'on découvre des moyens de détecter des pesticides qu'on ne testait pas jusque-là. Et les pouvoirs publics n'ont qu'une attitude, en fait, c'est de changer les seuils pour pouvoir rendre potable ce qui ne l'est pas, et permettre la distribution d'eau qui ne devrait pas être bue. Donc cette question de la présence des pesticides dans l'eau, c'est une autre forme d'une violence inouïe d'accaparement de l'eau, hein, autre que celle des bassines, mais l'eau est accaparée pour tout le vivant avec ces pesticides dedans. Et on a fait une première table ronde pour inaugurer cette semaine de l'eau mardi avec différents acteurs qui ont montré à la fois les dangers qu'il y a pour la santé des gens, mais aussi la vanité des réponses technologiques, hyper technologiques, les fuites en avant avec l'osmose inverse, avec la réutilisation des eaux usées et l'absence de ou le sous-développement des solutions basées sur la nature. Ces débats sont passionnants et se sont transformés par l'idée qu'il fallait qu'on continue de travailler ensemble. À Hydre, on va faire des week-ends de formation parce qu'il y a un énorme besoin de formation chez les militants confrontés à ces questions. Petite parenthèse, et signaler que la méga radio qui a enregistré beaucoup de ces conférences va faire une plateforme de podcast, puisque c'est ce qu'on nous demande, pour que tout ce que vous n'avez pas pu entendre, vous puissiez l'entendre à tête reposée sur le site de BNM ou des soulèvements. Vous aurez l'information en temps utile. Voilà, merci.
11: Bonjour, je m'appelle L'eau qui mord, Annelise. Je viens de Vittel. Je viens de Vittel, où depuis 8 ans, avec un collectif, le collectif Eau, nous sommes en lutte contre l'accaparement de l'eau, la prédation par Nestlé, la multinationale Nestlé, qui embouteille les marques Vittel et par Contrex. Nestlé a aussi un autre site en France, à Vergès, qui embouteille l'eau Perrier. Je voudrais vous parler ici au nom de plusieurs luttes contre l'embouteillage qui ont lieu en France. Depuis plus ou moins longtemps, je crois que Vittel, c'est la lutte la plus ancienne. Ces luttes ont décidé de se coaliser et d'appeler d'autres sites d'embouteillage à se joindre à nous contre l'extractivisme de l'eau à l'usage de l'embouteillage. On a plusieurs types de prédateurs. Il y a des très, très gros prédateurs. Nestlé, Danone, ce sont des multinationales. Il y a aussi Coca-Cola qui embouteille des sodas en France, mais de l'eau ailleurs, en Allemagne par exemple, et contre lequel nous sommes en lutte aussi. Il y a des plus petits, des entreprises qui étaient régionales, des groupes comme Alma, vous connaissez tous, et Cristalline. Et puis la marque Augeu, qui étaient des petits groupes régionaux qui vendaient en circuit court, comme ils disent, et qui sont en train de grossir. Alma, par exemple, exploite autant d'eau, vend autant de bouteilles que Nestlé sur ses 2 sites français. Donc ça n'est pas rien. Et puis après, il y a des groupes encore plus petits, qui sont des petits groupes financiers, où il y a des fonds d'investissement étrangers. Et il y a aussi des supermarchés, des grands groupes de distribution, Leclerc, Intermarché, qui se mettent eux aussi à piller notre eau pour la vendre et faire beaucoup de profit avec. Voilà. Donc j'attire votre attention sur le fait que dans votre région, c'est sûr, vous avez un embouteilleur qui est en train de piller votre eau. Donc nous vous appelons à vous réveiller et à nous rejoindre. Les caractéristiques de ces gens-là, sur Vital, on coche toutes les cases, c'est accaparement de terre, accaparement de l'eau, greenwashing. Chez nous, on a des décharges plastiques monstrueuses, on a des assecs de ruisseaux. Et puis, complicité avec les élus, avec les institutions, tu en parlais tout à l'heure, l'agence de l'eau, le BRGM, etc. Ils se tiennent tous la main dans la main, et l'État, évidemment. Voilà. Donc, il y a besoin, déjà entre nous, de nous rencontrer pour partager nos expériences, faire des actions communes, et rejoindre des camarades qui sont déjà en lutte, on en connaît au Canada, aux États-Unis, au Mexique. Et d'ailleurs, je salue la lutte des Pueblos Unidos qui se battent contre Danone avec l'eau Bonafone. Je leur envoie un grand message de soutien puisqu'on l'avait déjà fait l'an dernier au Bacille. Donc merci à tous. Vous avez des coordonnées. L'eau qui mord, vous écrivez à Hydre et on se rejoint. Merci.
7: Il y a une cartographie des points d'embouteillage qui est disponible sur le site de Reporters. Toutes les personnes qui ont envie de se mobiliser sur leurs eaux localement, n'hésitez vraiment pas à aller voir ça et voir qui sont les embouteilleurs près de chez vous. On a peu parlé de l'embouteillage sur ce camp, mais c'est un des vrais problèmes de prédation de l'eau aujourd'hui. Je vais passer la parole à la camarade de Stop Micro, qui est aussi une lutte importante actuelle.
12: Salut, nous on fait partie de Stop Micro, c'est un collectif qui lutte contre l'accaparement des ressources par l'industrie du numérique, de l'électronique. Nous en l'occurrence on vient de Grenoble, mais en fait il y a des industries du numérique et de la microélectronique partout, ça va de la mine jusqu'à la vente, donc en fait il y a plein d'endroits pour se mobiliser. À Grenoble, on a deux leaders européens de la microélectronique qui pompent une partie de l'eau colossale de la vallée à côté de Grenoble. À l'annonce de l'agrandissement des deux usines en question, on a créé un collectif pour se mobiliser contre, pour dire qu'on voulait une autre gestion de l'eau et une gestion collective de l'eau et à d'autres usages. C'est des usines qui bénéficient de subventions publiques énormes, c'est des milliards d'euros de subventions publiques et c'est pour des profits privés.
13: En quantité d'eau, en fait, elles utilisent énormément d'eau pour fabriquer leurs puces qui vont dans tous les objets électroniques et aujourd'hui, on en a de plus en plus dans notre quotidien. Elles utilisent cette eau pour rincer des plaquettes de silicium et les graver avec des produits chimiques. En quantité, on parle d'une méga bassine de Sainte-Soline tous les 21 jours. Et c'est l'eau potable de la ville de Grenoble qu'elles pompent directement. Et ensuite, elles vont rejeter cette eau qui a servi à rincer les produits chimiques dans la rivière qui traverse ensuite la ville. Il y a des polluants lourds comme du cuivre, de l'aluminium. Il y a aussi des produits eutrophisants, le phosphore et l'azote, c'est ce qui fait des algues vertes. On s'est rendu compte récemment qu'elles émettaient aussi beaucoup de PFAS. Elles travaillent notamment avec Arkema, donc ça fait du lien avec beaucoup de luttes. Elles profitent de dérogations, notamment de la DREAL, pour pouvoir rejeter plus que, par exemple, les normes européennes. Et ce qu'elles ne peuvent pas rejeter, ça s'appelle des boues toxiques. Elles en produisent 12 tonnes par an, stockées et incinérées par d'autres entreprises.
12: Du coup, nous, ce qu'on a envie de dire avec ce collectif, c'est que le numérique, c'est pas écolo, ce sera jamais écolo, que la transition écologique, elle se fera jamais par le numérique. Plus on se penche sur les usages des puces qui sont produites là-bas, et plus on trouve des trucs dégueulasses. En fait, les trois quarts des objets qui sont produits, c'est des objets connectés qui servent à rien, c'est des gadgets, c'est des tondeuses à gazon automatiques, c'est des bouteilles d'eau qui nous rappellent à quel moment il faut boire dans la journée. Et il y a une partie non négligeable qui va aussi dans l'armement. Il y a des puces qui ont été produites à côté de chez nous et qui se retrouvent dans des armes en Ukraine et en Palestine. Au-delà de accaparer nos ressources, ça crée des objets juste néfastes. Pour ce qui est de nos mobilisations,
13: c'est un collectif qui a été créé en 2022. En 2023, on a fait une première manifestation où il y avait 1000 personnes. En 2024, il y avait 2000 personnes. On a organisé un blocage de la presqu'île scientifique à Grenoble, là où il y a tous les ingénieurs qui inventent toutes ces technologies néfastes à l'avenir. Et on s'est mobilisé avec le comité des soulèvements de la Terre et on aimerait faire plus de liens entre toutes ces luttes aujourd'hui.
14: Bonjour à tous, je suis du Pas-de-Calais, je suis paysan et justement par rapport à la question des pesticides, j'élabore des préparations naturelles peu préoccupantes qui sont une réelle alternative, qui ont plus de 4000 ans d'âge par rapport aux produits de synthèse qui sont fabriqués en fait justement donc pesticides, herbicides, fongicides. À côté de ça, donc, je pense que vous n'êtes pas sans savoir que dans le Pas-de-Calais, en fait, on a été lourdement impacté cet hiver. Nous-mêmes, à titre personnel, on a été inondés 8 fois en 4 mois. les terres justement que je cultive se sont retrouvées un mois et demi sous l'eau. J'ai perdu énormément au niveau de mes productions, de mes récoltes, tout ça. Donc ça remet en question en fait l'intégralité de notre projet, qui est un écolieu nourricier pédagogique, bref. Et à côté de ça, je fais aussi partie d'une association qui s'appelle Pour une hydrologie régénérative pure France, qui agit au niveau national et qui se propose en fait de porter à connaissance des solutions simples fondées sur la nature, l'hydrologie régénérative, qui repose sur quatre actions que sont ralentir, répartir, infiltrer, stocker l'eau dans les sols, et aussi en fait justement de densifier la végétation, favoriser l'évaporation et de redistribuer l'eau en fait justement à travers les territoires jusqu'à 6 fois à l'intérieur des terres. Un ami en fait justement de notre association aussi a calculé que si on restaurait de ne serait-ce que 1% les sols en matière organique au niveau national, ça représentait l'équivalent de 250 000 bassines telles que celle de Sainte-Soline au niveau national. Donc pour vous dire un petit peu justement que les solutions fondées sur la nature sont bien plus pertinentes que celles proposées par notre gouvernement. Voilà.
15: Moi, je fais partie d'un petit collectif à Marseille qui s'appelle le collectif des Gamards. C'est un petit collectif dans les quartiers nord de Marseille qui prend soin d'un petit fleuve côtier qui s'appelle Caravelle-et-Galettes, qui fait 17 kilomètres. On raconte l'histoire de ce ruisseau, on essaye d'enquêter autour de ce bassin versant. C'est quelque chose qu'on a recroisé aussi tout au long des différentes tables rondes, etc. C'est l'importance de l'enquête collective, l'enquête populaire. C'est vraiment quelque chose qui peut se faire partout. Nous, on a un petit fleuve côtier de 17 kilomètres. Sur son tronçon, les sources sont détournées par une usine Lafarge. Il est coupé en deux par une autoroute. La tour CMA CGM, leader du transport de marchandises par voie maritime, est posée sur son embouchure. Il y a un terril de Bourrouge. Il y a une industrie pharmaceutique qui rejette des sels d'aluminium dans le ruisseau. Donc rien qu'en commençant à enquêter sur ce ruisseau, on déplie et on finit par dévoiler toute l'ampleur du capitalisme moderne mondial. Et en fait aussi dans ces enquêtes, d'autres choses intéressantes qui sont intervenues, c'est notamment des partenariats de recherche. La Société du Canal de Provence, gérée par la région Sud, elle fait des partenariats de recherche avec Mekorot, qui est le gestionnaire des eaux pour l'entité sioniste qui est accusée d'accaparement de l'eau sur les terres palestiniennes. Et donc en fait, quand on boit de l'eau potable à Marseille, 30% de notre eau potable, on la paye et on finit par financer indirectement des partenariats de recherche avec un projet génocidaire. Ah oui, un petit élément. Toutes les eaux souterraines sont détournées pour refroidir les data centers. C'est ce qu'on appelle le river cooling. Donc on est aussi sur toute une enquête avec des gens de Technopolis et de la Quadrature du Net sur les data centers. Les camarades de Stop Micro l'ont dit. À tous les niveaux, le numérique pompe l'eau. Et il y a un très chouette collectif basé en Espagne qui s'appelle Tunube Seca Mi Rio. Ton cloud assèche mon ruisseau. Et c'est vraiment cette chose-là de comment est-ce que les infrastructures du numérique qu'on nous vend comme étant des armes pour une meilleure gestion de la ressource en eau sont en réalité une catastrophe qu'il faut qu'on arrive à endiguer et qui est un des fers de lance de l'offensive technocratique sur la ressource en eau. Je vais vous lire un texte qui a été écrit par le réseau Hydre et notamment avec une personne qui n'est pas là aujourd'hui qui s'appelle Swan, qui est un grand militant de l'eau aussi. C'est un texte qui s'appelle « L'heure des glaciers ». Les glaciers ont-ils occupé le monde ? Ont-ils par deux fois plongé le globe sous le froid manteau uniforme de l'hiver ? C'est ce que semblent indiquer les nombreux blocs erratiques qu'on trouve en tant de pays. On croit aujourd'hui dans les Alpes que pendant 7 ans il avance et pendant 7 ans il recule. S'il recule, l'été est fort et la moisson abondante, les subsistances faciles et l'aisance assure la paix. S'ils avancent, l'année est froide, pluvieuse, les fruits peu mûrs, les blés manquent et le peuple souffre. La révolution n'est pas loin. Redoutable thermomètre sur lequel le monde entier, le monde moral et politique doit toujours avoir les yeux. Les changements d'atmosphère qu'ils indiquent, ces phénomènes d'influence immense et profonde avec la vie alimentaire, changent aussi la pensée, l'humeur et la vie nerveuse. C'est sur le front du Mont Blanc, plus ou moins chargé de glace, que se lit le futur destin, la fortune de l'Europe et les temps de la paix sereine et les brusques cataclysmes qui renversent les empires, emportent les dynasties. C'est un extrait de Jules Michelet, La Montagne, en 1868. Le vent se lève sur l'Occident. D'une part, la vieille Europe qui a si bien exporté la guerre ces dernières décennies se retrouve face à ses vieux démons. Elle est de retour en son sein tandis que les nationalismes fascistes regagnent du terrain. D'autre part, la même vieille Europe qui a si bien exporté plantations, mines, usines, armes et pollution associées ces dernières décennies se retrouve face aux conséquences de l'hypocrisie néocoloniale qui consiste à faire vivre la démocratie représentative dans l'opulence tout en exploitant le reste du monde en silence. Mais surtout, la vieille Europe est en train de perdre son toit. Ses glaciers sont en train de fondre et ses quatre grands fleuves, Rhin, Rhône, Danube et Pô, sur lesquels repose une grande part de l'économie continentale, vont perdre 30 à 50% de leur débit dans les prochaines décennies. Qui aurait pu imaginer les grandes Alpes, aux cimes sublimes autrefois infranchissables et inquiétantes, se retrouver sans glaciers? La forteresse suisse, à la fois château d'eau et banque, refuge du capital des grandes familles et des grandes entreprises européennes, est en péril. Bientôt, les Alpes auront perdu leur manteau de glace. Véritable démantèlement climatique de l'assurance eau européenne qui rendait jusqu'ici possible les rêves les plus délirants comme celui de l'industrie touristique du ski et des sports d'hiver et qui sera demain au cœur des tensions qui s'esquissent d'ores et déjà aujourd'hui. Le partage ou la guerre, telle est l'alternative à laquelle nous répondons par la guerre hors de nos frontières et à laquelle nous allons désormais devoir faire face au sein même de nos pays. C'est qu'en Europe, on a tout fait pour refouler les tensions liées à la gestion, à la propriété et aux manières industrielles de retenir l'eau. Comme pour l'électricité ou les autoroutes, on a même vanté, non sans raison, les réseaux d'adduction en eau et leurs tentaculaires infrastructures de canalisation comme étant une formidable manière d'améliorer le quotidien des populations et de réduire les inégalités entre les territoires. Aujourd'hui, l'eau est cotée en bourse et ses infrastructures développées par l'argent public sont privatisées pour le seul profit des multinationales, avant-garde néocoloniale de la suprématie blanche sur la planète. Ainsi, la région du fleuve Sécoura au sud-est de l'Espagne reçoit-elle de l'eau pour le tourisme et l'agriculture, parcourant près de 300 km depuis le fleuve Tage au centre de l'Espagne. Ainsi, la métropole marseillaise s'est déployée et vit aujourd'hui grâce à l'eau de la Durance, tout comme Las Vegas, Los Angeles et avec elle une grande partie du sud-ouest états-unien grâce aux eaux détournées du fleuve Colorado. À grand renfort de fierté nationale, savamment alimentée par des conflits interrégionaux entre baronnies, armées et multinationales, les grands barrages et l'ensemble des aménagements hydrauliques qu'ils rendent possibles sont devenus des éléments essentiels, d'abord de nos paysages apprivoisés, mais aussi et surtout du développement économique moderne. Sans grands barrages, en Europe comme ailleurs sur la planète, le monde tel que nous le connaissons n'existerait pas. En effet, sans ces immenses murailles de béton qui ligaturent nos rivières et inondent nos vallées pour stocker l'eau et gérer son débit, pas de mines dans les montagnes, ni de carrières dans le lit des rivières, pas d'agro-industrie soutenue par une irrigation intensive dans les plaines, pas de métropolisation ni d'aménagement industriel ou de flux logistique dans les zones inondables des vallées, pas de centrales thermiques au bord des fleuves, pas d'approvisionnement en eau des grandes villes. Pour le dire autrement, de l'Amérique du Nord à l'Amérique latine, de l'Asie à l'Afrique et du Moyen-Orient à l'Europe, le contrôle de l'eau passe par les grands barrages. Les grands barrages sont le premier levier industriel, à la fois premier, nécessaire et principal du développement du capitalisme moderne, du communisme étatique, et avec eux de l'ensemble des formes de dictature, de colonialisme et d'impérialisme en cours sur la planète. Au XXe siècle, les conflits autour de l'eau qui restaient liés aux enjeux géopolitiques, non moins dévastateurs, de contrôle de la ressource et des échelles régionales, vont désormais devenir de véritables guerres civiles et militaires dont les enjeux seront la survie même des populations paysannes et autochtones, déjà pour la plupart décimées ou privées de leurs cultures ancestrales par les saccages des derniers siècles. Pour le dire encore autrement, l'omniprésence de la question climatique a particulièrement occulté l'autre conséquence de la destruction de la planète et du vivant. Le dérèglement des cycles de l'eau. On a oublié à quel point ces cycles sont autrement plus complexes que le schéma appris à l'école. De la même manière que l'eau c'est la vie, les cycles de l'eau sont les cycles de la vie. Il n'y a pas que l'eau qui circule dans nos nuages, nos cours d'eau et nos océans. Avec elle,
7: C'est la vie sous toutes ses formes, le minéral, le végétal, le fongique, le microbien et l'animal, qui est charrié dans un formidable flux qui rend possible les conditions mêmes de la vie. À l'heure où l'hydroélectricité comme le nucléaire passe pour des énergies renouvelables et décarbonées, on a oublié que si ces infrastructures ont fait partie des infrastructures les plus contestées et les plus emblématiques des mouvements de résistance écologique et autochtone depuis la Seconde Guerre mondiale, ce n'est pas par hasard. C'est qu'elles sont l'aboutissement du modèle capitalisme militaire, néocolonial, patriarcal et extractiviste. L'aboutissement de ce que l'abondance du charbon, du pétrole et des métaux

0: Car aujourd'hui, la grande majorité des fleuves et de leurs bassins versants sont sous contrôle impérialiste, tandis que les eaux souterraines sont allègrement pompées pour l'irrigation intensive, au point de déplacer l'axe de rotation de la Terre. Car aujourd'hui, alors que l'eau douce des rivières et des nappes phréatiques se fait de plus en plus rare et polluée, les géants de l'agroalimentaire embouteillent les eaux minérales et les eaux de source pour les vendre à prix d'or, préparant un monde où l'accès à l'eau potable et à l'alimentation en poudre associée est une source majeure de pollution plastique, d'émissions de dioxyde de carbone et surtout de profits immenses. Aujourd'hui, les méga-bassines contre lesquelles nous luttons dans le Poitou sont un des innombrables moyens pour maintenir les agro-industries sous perfusion et empêcher l'avènement des formes d'agroécologie vivrière et de permaculture héritière des cultures paysannes et autochtones qui font pourtant à petite échelle leur preuve chaque jour partout sur la planète depuis les millénaires. L'heure des glaciers est en train de sonner. Il convient dès lors de prendre le parti de l'eau et des rivières. Le vent se lève, il faut tenter de vivre.
1: Bonjour à toutes et à tous. Jean-Claude de la coordination Île-de-France et de la coordination au bien commun France. Ah, ben voilà, à force d'appeler l'eau, elle arrive.
2: Je vais essayer de faire une transition entre le local et le global. Nous vivons depuis plusieurs années maintenant le formidable surgissement de cette lutte contre les méga-bassines. Belle lutte déterminée, créatrice, unitaire, à un moment où l'eau, la question de l'eau, devient un sujet de préoccupation du grand public, tant pour sa qualité que pour sa quantité. Et donc, vous le voyez bien ici, et à travers nos interventions, et puis à travers tout ce village de l'eau, qui a une véritable effervescence citoyenne, avec la création de plein de nouveaux collectifs, avec plein de luttes, plein d'associations aussi, qui pour certaines sont plus anciennes. Et finalement, nos mobilisations concernent, une fois rassemblées, l'ensemble du cycle de l'eau. Et elles témoignent de l'importance de la question de l'eau pour la société française. Toutes, à des échelles et à des niveaux différents, portent une opposition au système économique actuel et défendent les principes de droit à l'eau et des communs. Nous avons pris goût à nos rencontres et à agir ensemble, notamment justement à l'occasion de ces mobilisations contre les méga-bassines. Pour autant, ce n'est pas suffisant. Nos associations, la coordination au bien commun France, considèrent que la survenue de l'eau parmi les priorités de l'agenda politique du pays nous oblige. Elle nous oblige à mieux nous connaître, à partager nos expériences, à échanger et à apprendre de nos défaites et de nos victoires. Elle nous oblige à montrer un front uni dans la diversité des formes, des modes d'action et d'organisation pour résister aux atteintes toujours plus nombreuses aux libertés associatives en France. Elle nous oblige à porter un socle de messages communs qui font consensus dans le respect et la confiance dans l'expertise de chacune de nos organisations. Elle nous oblige à coordonner nos actions et à partager des combats, à inventer une hybridation de nos luttes. Pour aller plus loin dans cette voie, c'est le sens de la proposition que nous faisons, que nous mettons en débat, que nous vous soumettons, de créer un forum des mouvements de l'eau en France. Nous proposons donc aux collectifs, syndicats, associations qui partagent le même constat de se rassembler dans un forum des mouvements de l'eau. Qu'est-ce que ça veut dire? Ça veut dire que ce forum se réunirait au moins une fois par an en présentiel, à l'instar du forum italien des mouvements de l'eau ou du mouvement européen pour l'eau. Ce forum aurait vocation à nous réunir durant 2 ou 3 jours pour mieux connaître nos problématiques, nos revendications, nos difficultés, bref, à construire du lien pour mieux agir ensemble. Ce moment d'échange pourrait, nous espérons aussi, être un moment militant, convivial, durant lequel nous envisagerions des stratégies et des messages communs. Voilà donc cette proposition. Vous l'avez sous forme écrite, cet appel donc qui va vous être distribué, qui est appelé à se réaliser dans les prochains mois et dans les prochaines années. Et donc, je vous disais, on fait la transition entre le local et le global. Donc là, maintenant, on va écouter un message de Pedro Aroro Agudo, qui est le rapporteur spécial des Nations Unies

0: sur le droit à l'eau et à l'assainissement.
1: Chers amis, tout d'abord, merci pour l'invitation. Depuis que j'ai été nommé rapporteur des Nations Unies sur les droits humains à l'eau potable et à l'assainissement, j'insiste toujours sur le fait que nous sommes confrontés, entre autres, à une crise particulièrement paradoxale. La crise mondiale de l'eau sur la planète bleue, avec quelques 2 milliards de personnes sans accès garanti à l'eau potable, dont la plupart ne sont pas proprement des assoiffés sans eau dans leur environnement de vie, mais plutôt des personnes appauvries qui vivent à côté de rivières ou sur des aquifères pollués, ou dont les eaux sont accaparées par des acteurs puissants pour leur activité économique. Pour faire face à cette crise de l'eau, je propose de relever trois défis. Premier, faire la paix avec nos rivières et nos écosystèmes aquatiques. Deuxième, promouvoir une gouvernance démocratique de l'eau en la considérant comme un bien commun et non comme une marchandise ou un simple intrant productif. Et troisièmement, faire de l'eau un argument de paix et de collaboration entre les peuples. En ce qui concerne le premier défi, il ne sera pas possible de progresser sérieusement dans la garantie d'une eau potable sûre pour les 2 milliards de personnes qui n'en disposent pas, si nous ne sommes pas en mesure de restaurer les rivières, les sources, les lacs ou les aquifères d'où ces personnes tirent leur approvisionnement quotidiennement. J'entends souvent parler de la nécessité de développer et d'appliquer des technologies sophistiquées pour relever ce grand défi qu'est la réalisation de l'ODD 6. Et nous disposons sans doute certainement des technologies nécessaires pour résoudre ou traiter chacun des problèmes qui affectent ces personnes. Nous pouvons faire venir de l'eau de qualité de sources éloignées à des centaines même de kilomètres, où nous pouvons installer des usines d'osmose inverse à côté de villages qui n'ont que de l'eau polluée. Oui, mais nous ne devons pas oublier que nous parlons de personnes extrêmement appauvries, pour la plupart, qui ne peuvent pas se permettre de telles solutions. La seule option viable est de retrouver le bon état des écosystèmes à partir desquels ils sont approvisionnés. De retrouver l'ingénierie naturelle du cycle de l'eau, qui fonctionne d'ailleurs avec des technologies naturelles très sophistiquées et de l'énergie solaire gratuite. En 2023, j'ai élaboré et présenté un rapport sur ce sujet qui est disponible sur le web. Je vous invite à le lire. En ce qui concerne le deuxième grand défi, il est essentiel de comprendre et de privilégier parmi les nombreuses fonctions et valeurs en jeu autour de l'eau, son rôle essentiel d'âme bleue de la vie. Nous devons tenir compte des priorités éthiques dans la gestion de l'eau. La priorité absolue, à mon avis, doit être accordée à l'eau pour la vie, dans ses utilisations en fonction vitale. Le minimum vital, par exemple, dont nous avons besoin pour vivre dans la dignité, simplement, en tant que droit humain, l'eau potable et l'assainissement. Ce qui est de plus inhumain et de plus fréquent, c'est l'utilisation de l'eau dans les conflits armés, comme arme de guerre contre la population civile, comme c'est le cas en Irak, au Soudan et surtout à Gaza, où le gouvernement israélien a publiquement déclaré depuis le début des hostilités sa décision de couper l'eau, la nourriture et les médicaments à la population de Gaza. Une décision qui est prise en violation du droit international. L'article 7 du statut de Rome même qualifie de crime contre l'humanité et de crime d'extermination le fait de couper l'eau, la nourriture et les médicaments, qui sont les principaux moyens de survie. En harmonie brutale avec ce qui est déjà évident comme un véritable génocide contre le peuple palestinien, l'obligation de boire de l'eau saumâtre, massivement contaminée par des matières fécales, est une bombe silencieuse qui tue et tuera surtout des milliers d'enfants. Des milliers d'enfants. Des milliers qui s'ajoutent aux 40 000 tués, assassinés par les bombes. Aux plus de 10 000, on estime 10 000, qui sont encore sous les décombres. Il faut réagir. L'eau ne peut pas jamais être employée, usée comme une arme contre les populations civiles. Merci bien.

0: Dimanche 21 juillet 2024, toujours à l'heure d'un premier bilan du village de l'eau, ici vu depuis la mairie de Mel, avec Sylvain Griffot et Floriane Gicchio.
1: Bonjour.
0: Bonjour Sylvain.
2: Bonjour.
0: Maire de Mel et Floriane.
1: Adjointe en charge de la stratégie foncière et agricole et alimentaire et en charge du projet sur la ferme de la Genellerie où nous sommes.
0: Il est peut-être un peu tôt pour vous pour faire un bilan, puisque ce village de l'eau, là vous entendez tout un tas d'agitation autour de nous, des véhicules, ben voilà, ça range.
1: Je suis vraiment très contente de l'événement, très positif. C'était important pour nous d'accueillir le village de l'eau sur la ferme de la Genellerie et les parcelles qui sont autour. Et à la fois c'était risqué parce qu'on est au milieu de l'aire de captage et parce que la vallée de l'Argentière est un vrai écrin pour la biodiversité. Les limites autour de la rivière, de la réserve de biodiversité communale ont complètement été respectées. Il n'y a pas un papier par terre, alors qu'il y a eu 10 000 personnes à passer en simultané. Pas un mégot de cigarette qui traîne. J'ai vu personne faire ses besoins n'importe où. Quand les règles font sens pour les valeurs qu'ils partagent, tous ces gens-là, et ben, il n'y a aucun problème à les respecter. Par contre, quand ça fait pas sens, comme la construction de méga-bassines, bon, bah là, il y a une parole qui a envie d'être entendue.
0: Sylvain ?
3: Je crois que ça s'est passé comme l'orga l'avait prévu, c'est-à-dire de manière sereine, de manière apaisée, et pas du tout le cataclysme que certains avaient annoncé ou voulaient voir dans cet événement-là. Donc, moi, je n'ai pas été inquiet de la semaine, parfois sur des questions techniques, parce que quand on accueille 10 000 personnes sur un site, forcément, il y a des petits bugs qu'il faut corriger, mais voilà, avec une équipe ultra compétitive comme celle de l'organisation, il y avait systématiquement des réponses pour nous rassurer, nous, élus, pour mettre en place des choses qui apportaient systématiquement des solutions. On a jamais été en face de quelque chose d'insolutionnable, de la même façon qu'on n'a jamais été en face d'une violence inéluctable.
0: On peut quand même saluer qu'il y a eu des prouesses technologiques assez inouïes réalisées ici. Hein. Tout un système de pas de tout à l'égout. Ils sont vraiment très forts. Hein.
3: Techniquement très forts. En fait, je pense qu'à chaque rassemblement, il y a du progrès. Vraiment dans une dynamique d'éducation populaire où chacun apprend un peu plus à chaque fois. Pour moi, vieux scout, pour lequel la coéducation est vraiment quelque chose qui est fondamental pour arriver à des événements comme ceux-là ou mise en œuvre de projets qui s'appuient sur le fait que chacun apprend de l'autre. Là, on a, je pense, encore vu tout un tas de gens qui ont appris de ce rassemblement et qui, sur un rassemblement prochain, seront encore plus performants pour épargner l'environnement, nourrir 10 000 personnes, proposer en pleine cambrousse des concerts, des conférences, des projections. Chapeau à l'orga. Bravo aussi aux habitants de Saint-Martin. Mail, qu'ont accueilli pas forcément tous de côté de cœur cet événement, mais pour lequel je pense que si vraiment ça s'était passé mal, on aurait eu, nous, élus, beaucoup, beaucoup, beaucoup de retours. Et je pense que quand on accueille un événement comme ça ici et qu'on a aussi peu de choses à gérer, en termes politiques ou de manière riveraine, ça veut dire que globalement, le défi était tenu.
0: À nouveau, chapeau et merci d'avoir l'envie et puis le courage politique d'accueillir cet événement. Et puis, bassine non merci et derrière les soulèvements de la terre hein, que certains ont voulu dissoudre. Mais ce courage politique, voilà, il va être mis à l'épreuve aussi puisqu'il va y avoir des municipales à un moment ou à un autre. Floriane.
1: La démocratie, c'est aussi que les élus tournent. Donc, les personnes qui veulent constituer une liste, elles sont complètement bienvenues à le faire et à porter un autre programme que celui qu'on aura porté. Il y a quand même une grande part de la population de Mel qui est fière d'avoir des élus actifs et qui est fière de voir que les élus mettent en œuvre le programme pour lequel ils ont été élus, avec une vision à 2030 à travers le schéma de déplacement, à travers les co-quartiers culturels et créatifs autour de l'hôtel de Ménoc et aussi à travers une stratégie foncière et agricole et aussi à travers le projet sur la ferme de la Genellerie. Donc, je pense qu'il y a quand même une part de la population qui ne cherche pas juste à habiter au calme, mais qui cherche aussi à avoir des élus engagés qui ont ce regard à long terme pour continuer à façonner le territoire dans lequel ils vivent.
0: Vous avez eu en amont, malgré tout, des administrés qui ont exprimé des réserves, des craintes.
1: Oui, on a eu des mots comme « vous êtes inconscient, ça va obligatoirement mal tourner, vous serez responsable » ou « vous n'avez pas autre chose à faire ».
0: C'est des gens qui viennent vous le dire
1: ou... Qui le disent quand on les croise dans la rue. Mais c'est pas grave, chacun a droit de penser ce qu'il veut. Tant que ça nuit pas ou que c'est pas plus violent, je pense qu'on le tolère et puis on est conscient. Bah, on peut pas plaire à tout le monde et également dans la politique. Par contre, il y a aussi une grande majorité de citoyens qui ont témoigné leur soutien, leur fierté. Et moi, je m'accroche à ça. Et on vit une expérience. C'est un mandat de transition. Après la fusion de 5 communes, forcément, c'était un mandat qui serait pas facile. On le savait et puis on le vit comme une expérience et on fait de notre mieux. Et on essaye de respecter ce qu'ont fait nos prédécesseurs. Un arboretum sur le chemin de la découverte. Ils ont été très précurseurs au niveau de la voie verte, de conserver des arbres, de classer des arbres remarquables à Mel. Donc ces valeurs autour de la biodiversité et de la valorisation de notre territoire, et ben, je crois qu'on continue aussi dans cette dynamique-là. Même en accueillant le village de l'eau, c'est aussi dans ce contexte-là qu'on l'a fait. Ça a vraiment donné un coup de projecteur sur la vallée de l'Argentière qui est magnifique. Ça a permis à des gens qui ont fréquenté le village de l'eau d'aller aussi sur la Biennale d'art contemporain qui a lieu à Mel. Il y en a qui sont allés aussi sur le boulevard du jazz, donc un festival de musique. Il y avait un marché de créateurs jeudi après-midi à l'hôtel de Ménoc. Il y a des gens aussi qui l'ont fréquenté. Cet événement aura pas nuit à Mel, il n'aura pas coûté aux contribuables comme certaines rumeurs le disent, parce que toute l'organisation a été portée financièrement aussi par les organisateurs. Donc c'est vraiment un événement qui sera bénéfique pour Mel, pour faire connaître notre petite cité de caractère et la valoriser et la respecter et la préserver.
0: C'est vrai, qu'est-ce que c'est joli chez vous. Est-ce que vous avez eu aussi parmi vos administrés des gens qui ont exprimé des craintes en amont et qui finalement ont été rassurés de voir que ça se passait bien, Sylvain?
3: Ça, on va le voir au fur et à mesure, hein, à partir d'aujourd'hui. Il y avait tellement d'inquiétudes montées en épingle par certains qui veulent voir le mal partout, ou qui fonctionnent à la peur. Il y a quelques syndicats agricoles aujourd'hui qui doivent aussi faire le bilan de leur propre communication pour avoir fait croire à leurs membres que les fermes allaient brûler, que les champs allaient être détériorés.
0: Il y a un champ qui a été brûlé vendredi, assez loin d'ici, mais bon, c'était pas les éco-terroristes, hein, qui ont mis le feu.
3: Il a même été admis par la préfecture que ça venait effectivement des forces de l'ordre. Mais moi, ce qui m'intéresse de débriefer là maintenant, c'est que il faut que les gens sortent de la peur. Il y a beaucoup de médias aujourd'hui qui fonctionnent avec un principe de faire peur avant que les choses arrivent. Et la peur est jamais une bonne conseillère. Floriane disait, voilà, on assume un programme qu'on a mis en place à partir de 2020, qui était un programme très collectif. On ne fait rien aujourd'hui que mettre en œuvre ces projets-là. Alors, au bout de 4 ans, ils ne se mettent pas forcément en œuvre d'exactement la façon qui pouvait être prévue, parce qu'on n'avait pas non plus, au départ, prévu de le faire comme ci ou comme ça, mais en tout cas, on avait une ligne politique. On poursuit cette ligne politique aujourd'hui, et je crois qu'aujourd'hui, il y a beaucoup, beaucoup, beaucoup de gens qui attendent que l'on fasse, pour le coup, quoi qu'il arrive, jusqu'au bout du mandat, on sera des élus qui font, et des élus qui pensent, plutôt que des élus qui déclament ou qui incantent. On n'est pas modeste, je pense qu'on est humble. On va pas récupérer cet événement-là pour notre petite pomme. Il n'y a rien à récupérer qu'un combat politique à faire avancer. Quand on est des élus et qu'on ne fait pas de politique, je crois qu'il y a beaucoup de gens qui en souffrent aujourd'hui. On a un projet, c'est un projet qui est politique, qui n'est pas politicien, mais il est politique. Toute notre énergie jusqu'au bout du mandat, ce sera de mettre en œuvre ce projet-là. Hier, on a croisé des gens sur le village de l'eau, que moi j'avais croisé avant le début du mandat, sur des ronds-points et qui étaient gilets jaunes. Et on avait des grands débats. C'est des gens qui se réfugiaient peut-être vers des votes contestataires et qui parlaient beaucoup de marine à l'époque, parce que c'est des gens qui se sentent impuissants, qui se sentent méprisés.
0: Ils le sont d'ailleurs.
3: Et ils sont venus nous dire bravo, ils sont venus nous dire « Ouais, vous en avez !» Peut-être que c'est ça le signe le plus beau. Beaucoup de gens dans ce village de l'eau sont des gens qui sont venus convaincus. Notre boulot, nous, maintenant, à partir de maintenant, c'est de faire en sorte de montrer que ce qui s'est passé là, ça sert aussi à convaincre et à faire revenir vers le champ démocratique, vers le champ citoyen et vers le champ d'une politique vraiment empreinte d'écologie et de solidarité, des gens qui ont fui ces politiques-là, voyant que depuis des années, c'est ce qu'on leur vendait et qui n'a jamais porté leurs fruits. Ben moi, voilà, qu'on vienne me serrer la main pour des gens que j'ai vus sur des barricades gilets jaunes, condamnés à un vote d'extrême droite, par dépit, qui viennent au village de l'eau, qui viennent nous visiter et qui nous disent merci pour ces raisons-là, je crois que c'est le plus beau message que j'ai pu avoir.
0: Si, à l'avenir, des gens de Bassine non merci vous disent « on aimerait bien refaire quelque chose à Mel », vous leur direz quoi ?
3: Joker. Le Méloy n'est pas le seul lieu dans lequel il y a ces problématiques de flotte. Peut-être que ça se fera ici, peut-être que ça ne sera pas ici, mais que ça, si ça se fait à un autre endroit, en tout cas, nous, élus de Mel, on y sera sensibles. S'il y a un choix d'un autre endroit, on voit quel puits de dôme qui est touché. Le principe des mégabassines cherche aujourd'hui à être imposé partout, alors que les problèmes d'eau sont très diversifiés, et ça, je tiens de la coordination rurale partout. Et donc, c'est des solutions territoriales qu'il faut trouver, et des solutions territoriales en dialogue avec les gens. Nous, que ça se fasse là, que ça se fasse ailleurs, en tout cas, on sera présent pour peut-être accompagner des élus à avoir le courage d'accueillir, parce qu'en fait, beaucoup de gens nous ont dit que c'est du courage, et on vient de vous le dire, c'est assumer un projet politique qui a déjà quelques années. Plus que du courage. Le jour où on a dit oui, on m'a beaucoup demandé si ça allait, si on avait de la pression, etc. La pression, elle a été la plus forte avant qu'on dise oui. Ne serait-ce que pour nous. Peser si oui ou non on le fait, qu'est-ce que ça a donné les fois d'avant, comment est-ce qu'on cerne avec les porteurs du projet Stop Mégabassine vers quoi ils veulent aller, comment, quel mode d'action ils veulent mettre en œuvre, dont on voit bien qu'ils ont aussi tirer des leçons de ce qui a pu être fait avant et de ce qui a marché ou pas bien marché. Donc, du jour où on a dit oui, je pense qu'on était droit et on a assumé nos responsabilités. Et ça, pour le coup, c'est pas de la pression, c'est être des élus.
0: Il faut les trouver aussi, les communes qui veulent bien accueillir des gens qualifiés d'éco-terroristes.
3: Les Normands conduit la maire de Poitiers à rédiger une tribune de soutien à la commune de Mel, mais plus large que ça. Dire les communes ont la responsabilité de faire vivre des espaces démocratiques. C'est arrivé à d'autres endroits, sur d'autres luttes, que des communes plus petites que d'autres accueillent des événements comme ça. J'espère qu'avec ce qui s'est passé là, il y aura de plus en plus de communes pour dire stop au non-débat. On veut permettre que des débats se déroulent en toute sérénité. Le mouvement a montré que du débat serein, apaisé, des gens qui viennent, qui s'auto-organisent. Moi, je crois profondément que l'auto-organisation et la coéducation, c'est des choses qui portent loin. Et ça, c'est peut-être ce qui fait le plus peur. C'est de voir 6000 personnes, dont beaucoup sont des jeunes, être capables de s'auto-organiser sur une semaine pour vivre sereinement ensemble. C'est des choses qui peuvent faire peur. Et ben, faut que nous, on soit capable de dire à d'autres communes que ça peut se faire en bonne entente. Un réseau de communes capable petit à petit de dire non à ceux qui leur mettent la pression, ben, c'est ça aussi qu'il faut qu'on soit capable d'accompagner. Et puis après, il y a un autre truc, hein, c'est que si, grâce au village de l'eau, le projet auquel est destinée la générie se met en œuvre de manière plus rapide, ben peut-être que dans un an ou dans deux ans, ici, il y aura déjà des gens installés et que ce sera pas aussi facile d'installer le village de l'eau ici. La graine qui est semée là, elle va sûrement germer rapidement. Ce sera peut-être pas aussi facile de s'installer ici, mais on participera à trouver d'autres lieux si nécessaire.
0: Si d'autres élus ont besoin d'un peu de conseils, etc., ils peuvent aussi vous consulter.
3: Complètement. Ouais, faut pas qu'ils hésitent. Maintenant, ils savent où est Mel. Entre Niort et Sainte-Soline.
0: Et voilà les amis, c'est ici que prend fin ce premier volet de bilan de Village de l'eau. Suite au prochain épisode avec des déclarations de membres de la trentaine de délégations internationales venues au Village de l'eau. Cette série est téléchargeable via notre site polymix-et-la-voix-off.com. À très bientôt sur votre radio libre préférée. Ce n'est qu'un combat. Continuons le début, no basaran.
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4: Eh bien, bonjour Nicole.
5: Bonjour André. Bonjour à tous.
4: Quelle semaine sommes-nous ?
5: Nous sommes la semaine 30. Du 20 au 26 juillet.
4: Eh bien, Nicole, quelles sont les saintes cette semaine ?
5: Eh bien, pour le 20, c'est la sainte Marina. Et on fête aussi les saintes Marguerite. Et à la sainte Marguerite, l'onde pluie est maudite.
4: Et tu sais pourquoi, Nicole ? Eh bien, parce qu'on a constaté que les noix sont gâtées bien vite à la sainte Marguerite s'il pleut. Tu nous dis quelque chose pour le 20 ?
5: Alors, pour le 20, en 1903, mort du pape Léon XIII... En 1945, mort de l'écrivain Paul Valéry. En 69, l'astronome américain Astronde est le premier homme à marcher sur la Lune. Voilà, donc pour le 20 juillet.
4: Eh oui, moi j'ai en 1353, le roi Jean le Bon décide par ordonnance que nul ne pourra entreprendre le commerce d'apothicaire s'il ne sait lire les recettes. ou s'il n'a autour de lui personne qui sache le faire. Que nul ne vendra médecine périlleuse ou venimeuse, que tout apothicaire qui aura confectionné une médecine de longue conservation inscrira sur le pot l'an et le mois de sa confection. Eh bien, je vous invite à écouter Léon Ferré dans « Mon petit voyou ».

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0: C'était Mon Petit Voyou par Léo Ferro.
1: Et le 21, eh ben c'est la Sainte-Victoire.
0: C'est la Sainte-Victoire.
1: Victor, pardon. Et s'il pleut à la Sainte-Victoire, la récolte n'est pas d'or. S'il fait beau du 21 au 25 juillet, la récolte sera bonne.
0: Avant d'être une injure, le terme goujat désignait un ouvrier maçon, appelé aussi porte-oiseau. L'oiseau étant une sorte de hotte de bois. Dans les forges, le goujat était l'homme chargé du foyer. Eh bien voilà, une définition d'un mot qui a bien évolué. Je vous invite à écouter Henri Salvador dans « Je veux pas travailler ».

0: C'était Henri Salvador, je ne peux pas travailler.
1: Pour le 22, à la Sainte-Madeleine, les noisettes sont pleines.
0: Et les madeleines sont aussi du nom de la cuisinière Madeleine Pommier, des gâteaux courts et dodus.
1: En 43, en 60, création des parcs nationaux en France. Et en 1990, l'Américain Graham Lemon remporte pour la troisième fois le Tour de France du cyclisme.
0: Pour compléter ce que tu disais tout à l'heure sur le mauvais temps, si le 22 juillet souffle les vents, ils emportent les figues avec leurs dents. Et je vous invite à écouter Clara Luciani dans La Grenade.

0: C'était La Grenade par Clara Luciani.
1: Et le 23, c'est la Sainte Brigitte. Les longues pluies et maudites semaient la mage en terrain frais. Et si à la Sainte Brigitte il pleut, les bien peu de glands, il demeure.
0: Eh oui, moi j'ai une coutume. Les fileuses de soie avaient au Moyen-Âge mauvaise réputation. On leur reprochait leur mœurs légères et leur habitude de gager chez les juifs ou lombards la soie qu'on leur confiait et de rendre à la place de la bourre filée. Elle savait aussi enduire la soie de liquide qui la rendait plus lourde et déjouait ainsi les contrôles des merciers qui pesaient avec méfiance les quantités livrées et rendues. Ouais, et toi, tu as des événements pour ce jour-là?
1: Non, non.
0: Eh bien, nous allons passer tout de suite à la chanson. Voici Nolwenn, le roi dans Brésil Finistère.

0: C'était Brésil, Finistère par Nolwenn Leroy.
1: Le 24, c'est la Sainte-Christine, qui est la patronne des arbalétriers.
0: Dans un livre de coutumes et croyances, on me signale que pour le 24 juillet 1769, les bureaux de placement pour nourrices ont été regroupés en un seul organisme à Paris. Il y avait environ 21 000 enfants qui naissaient alors chaque année à Paris. 700 étaient nourris par leur mère, 700 par une nourrice à domicile, 3 000 étaient confiés à des nourrices de banlieue et tous les autres à des femmes recrutées en province, notamment dans le Morvan. Pour illustrer ceci, voici Mademoiselle Fume par Jennifer.

0: C'était Jennifer dans Mademoiselle Fume.
1: Et le 25, c'est la Saint-Jacques. Plus vieux, les grands malheurs. Et c'est aussi à la Saint-Jacques, c'est Saint-Jacques le Majeur, protecteur des pommiers. Quelques renseignements sur les années précédentes. En 1909, première traversée de la Manche en avion par Louis Berlioz. En 57, Habib Bourguiba devient président de la Tunisie. En 78, Grande-Bretagne, naissance de Louise, premier bébé éprouvette. En 95, un attentat à la station Saint-Michel du RER à Paris qui fait 8 morts et 117 blessés.
0: Pour vous dire que Saint-Jacques rappelle à beaucoup de gens le pèlerinage de Saint-Jacques de Compostelle. Effectivement, le pèlerinage de Compostelle connut son apogée au XIIe et XIIIe siècle. Mais les pèlerins n'ont jamais cessé de parcourir les chemins de Compostelle, avec leurs bourdons, leurs grands chapeaux, leurs besaces, leurs pèlerines et leurs coquilles Saint-Jacques. Celles-ci témoignant à l'origine qu'ils avaient bien fait le voyage. Et je vous invite à écouter « Un monde nouveau » par Feu Chatterton.

0: C'était Un Monde Nouveau par Feu Chatterton.
1: Et pour terminer la semaine, le 26, si à la Sainte-Anne les fourmis maçonnent de nouveaux nids, le prochain hiver ne sera pas pourri. Et s'il pleut ce jour, c'est tout de la manne. En 1847, le Libéria est la première colonie africaine à devenir indépendante. En 1925, création des chambres de métiers en France. En 1963, le tremblement de terre de Skopje en Yougoslavie fait 1100 morts.
2: Et oui, Nicole, et la Sainte-Anne, il ne faut pas oublier, elle est patronne des menuisiers. Et on appelle cervelle de Sainte-Anne un mélange de colle et de sure de bois. Elle est aussi la patronne des palefreniers, des fripiers, des faiseurs de balais, des ouvriers en linge, notamment dans le Nord, l'herbe de Sainte-Anne et la pariétaire. Et qu'est-ce que la pariétaire? Eh bien, c'est une herbe médicinale absolument complètement oubliée. C'est de la famille des orties, on en trouve à peu près partout, dans tous les jardins.
1: Ah bon?
2: Oui, et ça s'appelle la pariétaire. Savez-vous pourquoi la mirabelle s'appelle mirabelle? Eh bien voilà, effectivement la mirabelle est l'un des produits phares de Lorraine, avec 4000 tonnes récoltées chaque année. Cette variété de prunes rondes et blondes, à la saveur délicate, bénéficie d'une IGP et indication géographique protégée, et d'un label rouge. Normal, on peut bien planter des mirabelliers ailleurs, les fruits donnés n'ont jamais le même goût qu'en Lorraine. Elle aurait été importée d'Asie mineure, du Caucase, d'Arménie, voire de Chine, par le duc d'Anjou et de Lorraine. René Ier, au XVe siècle. Reste que l'origine de son nom est indéterminée. En tout cas, plusieurs hypothèses sont avancées. La mirabelle serait un dérivé du latin mirabilis, soit littéralement belle à voir. Mais elle pourrait aussi tirer son nom de l'italien, mirobolan, lui-même emprunté au grec miron, parfum, et balanos, gland, qui, par alternation au XVIIe siècle, donnerait mirabellos. Mirabella. Il se dit également qu'un maître échevin de Metz, nommé Mirabelle, l'aurait ainsi désigné en 1430. La gourmande pourrait aussi bien tenir son nom d'une localité de Provence, Mirabelle, où elle a été cultivée en premier lieu. C'est d'ailleurs l'étymologie la plus probable, selon l'Académie française, qui la reconnaît dès 1762. Une chose est certaine, le fruit d'or, son petit nom, se consomme sans modération à maturité, soit de mi-août à la mi-septembre. Je vais vous souhaiter des douceurs à la mirabelle. Bye bye à tous.
1: Bonsoir à tous.
2: Et à la semaine prochaine.

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1: Bonjour, les artistes de Manoc et compagnie et la Gazette Jaillonnaise proposent le jeudi 23 juillet, place de la mairie à Jaillon, un atelier musique ouvert à tous, gratuit et sans inscription, dès 18h30. Et suite à ce moment de partage musical avec les instruments apportés par les artistes eux-mêmes, des objets sonores et autres, et peut-être aussi les instruments apportés par les participants, eh bien, nous souhaitons continuer le moment de manière sympathique à partir de 20h avec une auberge espagnole. Voilà, alors cet événement, donc cet atelier musical fait partie de d'un événement plus vaste qui porte le nom de Focus Locus et qui va se dérouler dans le nord du Toulois, donc à partir de 23 juillet jusqu'au mois de septembre, avec différents événements que vous pouvez découvrir sur www.manoc.org. Voilà, l'atelier de musique à Jaillon le 23 juillet est le premier événement de cet été. Donc, nous vous disons à bientôt pour ces ateliers artistiques et ces spectacles. À venir. Merci.

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2: Et bonjour à toutes et à tous, vous êtes bien sur Radio Déclic, merci si vous nous rejoignez, j'espère que vous avez passé un très bon week-end. C'est l'heure de votre émission quotidienne Déclic Midi, dont voici l'édition du lundi 6 juillet. Et qu'est-ce qui vous attend dans cette émission? Eh bien déjà nous avons Lucie, bonjour Lucie. Ah, on ne t'entend pas.
3: Bonjour, je me suis trompée de micro.
2: Oh là, pas remise du week-end.
3: Non, pas vraiment.
2: Mais sinon, tu vas bien?
3: Oui, tout va bien. Moins chaud déjà.
2: Oui, voilà, c'est déjà ça. J'espère que tu nous annonceras aussi une bonne nouvelle dans la météo, que ça va continuer comme ça, mais je crois que ça va se réchauffer un petit peu quand même.
3: Ouais, je vous promets rien pour les bonnes nouvelles.
2: Ouais, effectivement. Alors, donc on parlera effectivement météo avec toi, mais aussi actualité nationale et internationale. On aura aussi une bonne nouvelle du jour et un fait historique à la toute fin. Et bien sûr, nous avons aussi notre invité du jour. Il s'agit de Sébastien Bielambose, directeur sportif du club d'Aviron de Toul. Bonjour.
4: Bonjour Lise, bonjour à toutes et à tous.
2: On vous retrouve dans quelques instants donc pour parler du club et puis des nouveautés un petit peu pour cet été, nouveautés aussi pour le reste de l'année. On en parlera dans quelques instants. Mais avant ça, on va donc commencer par s'informer avec le journal.

0: Et on commence avec des actualités locales. Et le département de Meurthe-et-Moselle va injecter 20 millions d'euros supplémentaires dans un plan climat collège. Ce plan est dressé en marge du plan collège nouvelle génération lancé en 2013 et face à l'accélération des épisodes caniculaires. Ce premier plan a permis la restructuration d'une vingtaine d'établissements. 20 sont encore en cours de traitement. Le plan climat collège est destiné aux établissements qui n'ont pas encore fait l'objet de programmes de réhabilitation. Il permettra de financer durant les deux prochaines années des chantiers ponctuels. Depuis 2013, 230 millions d'euros ont été engagés par le département 54 pour ce programme de reconstruction. Sur notre territoire, le collège Croix de Metz de Toul fait partie des établissements sélectionnés par ce programme. Dans les installations, on retrouve une volonté de réduire les consommations énergétiques, l'utilisation de matériaux biosourcés, la création d'îlots de fraîcheur dans les cours ou encore l'installation de panneaux photovoltaïques. Selon la présidente du conseil départemental, Shane Skirouni, les premiers bilans énergétiques de 19 établissements concernés font état d'une baisse de consommation de chauffage de 43%. Et dans le massif des Vosges, la station du Lac Blanc annonce la fermeture de ses remontées mécaniques. Et donc, plus de remontées mécaniques, cela signifie la fin du ski alpin au Lac Blanc. C'est la décision prise mercredi dernier par le syndicat mixte en charge de la gestion de la station. Cette décision prendra effet à compter de la saison 2026-2027. Les effets du réchauffement climatique et la baisse de l'enneigement naturel ont poussé à acter la fin du modèle historique fondé sur le ski alpin. Des nouvelles activités vont être proposées pour un tournant vers une station 4 saisons. Le syndicat mixte recherche un nouvel investisseur également, même si le premier appel, la candidature n'avait pas fonctionné. Et sinon, samedi, une large opération de prévention a eu lieu à l'occasion des premiers grands départs en vacances. Cette opération a pris place sur l'A31 à hauteur de l'aire de repos de Dommartin-les-Toul. Cette opération est baptisée Civil Été et elle associait les gendarmes, les CRS autoroutières, la préfecture et des partenaires de la sécurité routière. Un choix était offert aux conducteurs verbalisés pour des infractions mineures. Soit ils payent une amende de 90 euros et un retrait de points, soit ils s'essayent à un parcours pédagogique composé de 5 ateliers. Autant vous dire que les personnes concernées ont plutôt choisi les ateliers. Dans ces ateliers, on trouvait la fatigue au volant, l'alcool et les stupéfiants, les gestes de premier secours, le partage de la route ou encore la découverte des métiers des agents autoroutiers. Selon Les Républicains, une dizaine de contrôles avaient déjà été effectués vers 11h pour des dépassements dangereux, des excès de vitesse et du non-respect des distances de sécurité. En 2025, 39 personnes ont perdu la vie sur les routes de Meurthe-et-Moselle. Les départs en vacances ne doivent jamais faire oublier les règles de prudence. Peut-être que vous allez justement prendre le départ cette semaine. Eh bien, roulez prudemment et faites des pauses toutes les 2 heures. Et enfin, à Flavigny-sur-Moselle, le service de soins médicaux et de réadaptation spécialisé en oncologie et en soins palliatifs de l'OHS de Lorraine déménage. Ce service sera maintenant retrouvé sur le site de Bainville-sur-Madon. Ce transfert a été avancé de quelques mois en raison des difficultés actuelles de remplacement médical pour la période estivale. Le transfert des patients s'est fait de manière progressive et il n'y a pas eu de fermeture de service. On continue avec des actualités nationales et internationales avec Lucie.
1: Et oui, et on commence encore et toujours avec des actus sur le changement climatique. La saison des feux a commencé avec un mois d'avance. On annonce déjà 11 000 hectares brûlés contre 5 700 l'année dernière à la même période. Dans le massif des Aspes, un incendie a parcouru 4 600 hectares. Près de 10 000 personnes ont été évacuées, soit 26 communes selon la préfecture. Si vous voulez en savoir plus, je vous conseille de suivre le direct de France Info. Et on continue sur le changement climatique puisque des manifestations du mouvement Friday for Future avaient lieu ce vendredi 3 juillet. Ils étaient une quinzaine de lycéens à s'être réunis sous la bannière de Fridays for Future à la suite des examens du bac. Sur leur pancarte, il y avait écrit des slogans tels que « Passer le bac à 40 degrés, on n'a pas signé »,« Agir ou cuire, il faut choisir » et bien d'autres encore. Pour rappel, Fridays for Future était un mouvement de jeunes lancé en 2019. Il réclamait le respect des engagements des accords de Paris et avait pour figure principale la militante suédoise Greta Thunberg. Le sujet du climat avait perdu sa centralité ces dernières années, même s'il était toujours intersectionnel avec d'autres combats sociaux, décoloniaux, antimilitaristes et antifascistes. Aujourd'hui, ces mouvements sont plus axés sur l'adaptation par rapport au changement climatique, notamment par des pétitions comme « Pas de volet, pas de loyer » qui a déjà reçu 44 600 signatures. Selon la Fondation pour le logement, la moitié des logements français sont des bouilloires thermiques et 20 à 30% des bâtiments scolaires sont vétustes et inadaptés aux conditions caniculaires. Des enseignants se mobilisent également, notamment via le mouvement Faites-les briller, en référence aux couvertures de survie placées sur les fenêtres pour isoler les classes. Pour approfondir, je vous recommande fortement de lire le reportage de Reporters sur le sujet. Et on passe maintenant à une petite actu foot. Je pense que vous n'avez pas trop pu la louper. C'est par rapport à l'arbitrage du match France-Paraguay. Ça fait beaucoup de bruit ce week-end. Au lendemain du match gagné par l'équipe de France, de nombreux journaux critiquent l'anti-jeu des joueurs paraguayens. Mais la plus grosse critique a été faite à l'arbitre Ilguiz Tantachev. L'arbitre n'a pas cherché à réfréner les joueurs paraguayens, dont la stratégie était axée sur la défense et sur le, je cite, « combat physique ». Il a été très permissif pour un match de ce niveau avec ses enjeux. Pour en apprendre plus, allez sur le site de Courrier International. Et la dernière nouvelle de ce journal sera une nouvelle judiciaire. Cédric Jubilard a avoué le meurtre de son épouse, disparue depuis 4 ans dans le Tarn. Ce revirement majeur dans l'affaire judiciaire a été annoncé par l'avocat de l'accusé ce matin. Cédric Jubilard n'a pas livré tous les détails, mais se dit prêt à livrer des précisions, notamment concernant la localisation du corps de sa victime. Il était condamné à 30 ans de prison en première instance et il est incarcéré dans une maison d'arrêt à Seis depuis juin 2021. Il doit être jugé en appel à partir du 21 septembre à Toulouse. Et on passe à la météo pour les prochains jours. Aujourd'hui, il fera 31 degrés à Toul, Saxoncion et Colombey-les-Belles, le tout sans pluie. Et demain, il fera un petit peu plus chaud, 33 degrés, et ce sera un peu nuageux, mais pas de pluie pour autant. Je sais, je rabâche, mais continuez de bien vous protéger du soleil, de boire de l'eau et de faire attention à vos proches. Et sur ce, je repasse la main à Élise pour la suite de l'émission.
0: Merci beaucoup Lucie, effectivement protégez-vous bien, c'est très important et surtout mettez donc de la crème solaire pour éviter d'avoir plus tard un cancer de la peau. Alors on va maintenant parler d'une bonne nouvelle.
2: Respirez,
3: ceci n'est pas une galère,
2: c'est une bonne nouvelle.
0: Et le premier Français contaminé par Ebola sur le territoire français est guéri. Ça y est, il est même sorti de l'hôpital. Cette nouvelle a été annoncée samedi par la ministre de la Santé, Stéphanie Rist. Le patient est un médecin humanitaire qui revenait de la République démocratique du Congo. Là-bas, il y a une véritable épidémie du virus Ebola qui sévit. Ce médecin rentrait en France sans souffrir de symptômes particuliers, mis à part des maux de tête. Mais son état s'est dégradé pendant le vol. Il a été immédiatement isolé dès son arrivée à l'aéroport et transporté à l'hôpital. Depuis, il en est donc sorti indemne et guéri. Et il n'y a donc pas eu d'épidémie d'Ebola suite à son retour en France, donc depuis la République démocratique du Congo. Mais là-bas, par contre, la situation reste grave et il y a encore d'autres ONG qui alertent sur le fait que voilà, il faut venir en aide à la République démocratique du Congo par rapport à ce virus. Donc c'est une bonne nouvelle, mais à demi-teinte, puisque bonne nouvelle pour nous, mais très mauvaise pour la République démocratique du Congo. On va passer maintenant à la suite de cette émission et on va parler un peu de sport justement. On va aller faire du sport. En plus, c'est un sport bien physique qui, on m'a dit, 98% je crois du corps qui était utilisé. On va parler d'aviron avec donc notre invité du jour.
4: Hé, qui qu'on voit
0: aujourd'hui?
4: Oui,
0: Eh ben, c'est l'invité.
4: Dans quoi ?
0: Déclic Midi. Et nous retrouvons donc Sébastien Biambose, directeur sportif du Club d'Aviron de Toul. Rebonjour.
5: Rebonjour Élise et à toutes et à tous.
0: Alors on va parler avec vous donc du Club US Toul Aviron. Peut-être que vous pouvez déjà le présenter aux auditeurs qui ne le connaîtraient pas.
5: Oui, alors tout d'abord je voulais quand même m'excuser pour ma voix parce que je rentre des championnats de France des jeunes qui se passaient à Libourne et donc que j'ai un peu encouragé mes équipages. Et donc voilà, ce qui explique cela.
0: Ça s'est bien passé pour eux ?
5: Ça s'est bien passé, oui, ils ont bien œuvré et ils ont bien représenté notre ville.
0: Ah, tant mieux, bravo à eux.
5: Oui, je voulais présenter, est-ce qu'on a vraiment besoin de présenter l'Aviron de Toul ? C'est une association qui existe depuis 1911, qui est une institution à Toul, qui est vraiment connue pour ses résultats, hein, puisqu'on a réussi, il y a plusieurs années, il y a quelques temps encore, d'avoir des champions du monde, des champions olympiques, et d'autres champions d'Europe et multiples champions de France. Voilà, c'est une discipline vraiment installée à Toul et qui ces quelques années était un petit peu moins présente parce que justement on était en train de changer de club. Et on n'a pas accueilli beaucoup de monde cette année et les autres années parce qu'on ne savait pas vraiment comment on allait pouvoir les accueillir tout simplement puisque le club est amené à être détruit pour passer dans un nouveau club flambant neuf au mois de septembre.
0: Très bien, donc oui, alors ce bâtiment est situé juste à côté de l'ancien, c'est pas un déménagement à l'autre bout de Toul, ça sera vraiment à côté.
5: Tout à fait, donc le bâtiment est d'ailleurs, les Toulois et les Touloises peuvent voir le bâtiment en train de se construire, hein, c'est avenue du Général Bijard, il est vraiment au bord de la route, donc vous voyez vraiment, et on prend vraiment une ampleur exceptionnelle, hein. C'est plus du tout le petit club qui a fait de nombreux champions, mais là on va vraiment pouvoir accueillir d'autres disciplines, d'autres façons de faire de l'aviron, car il n'y a pas que la compétition dans l'aviron. Vous avez la vie fit, vous avez l'aviron randonnée. On va essayer de développer tout ce qui est aviron handicap, aviron santé, aviron loisir, aviron indoor. Enfin, vous voyez, on a de multiples façons de faire de l'aviron et pour tous les âges, hein, puisqu'on peut commencer de 9 ans à 90 ans. Il n'y a aucun problème. La seule chose qui est, c'est l'impondérable, c'est de savoir nager, évidemment.
0: Oui, effectivement. Oui, ça peut être très pratique si on tombe de son bateau, effectivement. Très bien. Alors, vous avez cité plusieurs disciplines. La toute première, là, que vous avez citée, qu'est-ce que c'est exactement ?
5: La vie fit.
0: Oui, voilà.
5: Alors, la vie fit, c'est quelque chose que c'est une discipline que la fédération a mis en place il y a quelques années. Nous, on ne pouvions pas le faire dans les locaux actuels. Donc, c'est la première chose qu'on va développer à partir du mois de septembre. En fait, c'est du fitness sur le rameur. Donc, vous voyez un petit peu dans toutes les salles de fitness, vous avez du rameur. Nous, on est spécialisé dans cette discipline. Et donc, on peut faire du fitness différemment avec cette machine. Et on a des spécialistes qui vont pouvoir vous prendre avec de la musique, un coach individuel. Et on va pouvoir accueillir dans des horaires bien précis à peu près actuellement 19 personnes à chaque séance. Et c'est du fitness, en fait. Et ça développe tout différemment. Mais vous n'êtes pas obligé d'être de vous licencier à l'aviron. C'est deux licences bien différentes.
0: D'accord. Ok. Et on n'a pas besoin d'être non plus très sportif. Hein, on n'a pas besoin de s'y connaître trop.
5: Non. Justement, là, c'est vraiment ouvert aux néophytes, aux personnes qui ont envie de découvrir autre chose. L'avantage, effectivement, de notre club, c'est qu'on va pouvoir proposer du fitness, mais on aura aussi une salle de musculation, etc. à côté. Mais c'est vraiment ouvert à tout le monde. Et en plus, si vous voulez, vous pouvez, vu que c'est individuel, vous pouvez vous adapter par rapport à votre physique, votre force, votre envie, si vous voulez vraiment suer beaucoup ou pas. Et ça, c'est à tout à chacun.
0: Donc ça, on pourra s'inscrire dès septembre.
5: Alors oui, donc on attend effectivement d'être livré. Voilà, en
0: de
5: septembre,
0: cours,
5: donc en cours de septembre, nous avons embauché un nouvel entraîneur justement qui va mettre ça en place. Hein, il arrive mi-août et qui vient d'Agen. Il est venu chez nous parce que le club de Toul est quand même réputé nationalement et internationalement. Et donc il était vraiment impatient de venir travailler chez nous. Et donc avec Pierre Ouin, hein, notre champion olympique et notre président, on a vraiment confiance en lui. On a eu quelques visios ensemble. Je l'ai contacté plusieurs fois. Et franchement, c'est un jeune qui a envie et qui a envie de faire passer notre passion et vraiment à différents publics. Voilà, pas seulement en compétition. Hein, comme je vous l'ai dit tout à l'heure, ça peut toucher tous les publics.
0: Oui, voilà, on n'a pas obligé d'avoir l'esprit de compétition, on peut faire ça juste pour le plaisir aussi, découvrir l'aviron.
5: Tout à fait, tout à fait. Donc, de toute façon, l'envie de notre club et mon envie personnelle, hein, c'est de faire du sport à toutes les personnes qui ont envie. Moi, il y a quelque chose qui m'a un petit peu interpellé ces derniers temps, quand on sait qu'un jeune... s'arrête de courir au bout de 4 minutes parce qu'il en peut plus. Moi, je me dis, là, il y a quand même quelque chose à faire. Moi, je suis dans le sport depuis 1979. Je suis né en 69. Donc, vous voyez, à 9-10 ans, je faisais déjà l'aviron. Et, franchement, je suis désolé d'entendre ça, d'entendre que les jeunes se laissent comme ça. Il y a des structures partout, hein, à Toul. Il n'y a pas que l'aviron. Moi, je demande aux parents d'emmener leurs enfants, vraiment d'emmener leurs enfants faire du sport. C'est important pour eux actuellement, mais aussi pour leur avenir, quand ils vont, malheureusement, comme tout le monde, vieillir. C'est important de construire son cœur, son physio pour la suite.
0: Effectivement, c'est très important de faire du sport, effectivement, pour être en bonne santé. Alors, vous l'avez dit, il y a un champion donc olympique qui est le président du club. Vous-même, vous êtes aussi un ancien champion de France, je crois. Et vous n'êtes pas le seul. Il y a plusieurs champions donc qui sont passés par Toul, c'est ça?
5: Oui, tout à fait. Non, bon, moi personnellement, oui, j'ai été champion de France et double champion d'Europe. Maintenant, effectivement, on a des personnes qui sont vraiment de qualité pour former effectivement des champions. On a toujours été depuis des décennies. Nous apprenons aux jeunes à devenir des champions, mais aussi à être rigoureux dans ce qu'on fait. C'est-à-dire qu'on est un sport où le matériel coûte très très cher. Hein, faut savoir qu'un bateau seul coûte à peu près 15 000 euros et un bateau à 8 coûte à peu près 80 000 euros. Donc si vous voulez bien, vous comprenez bien qu'on ne peut pas en acheter tous les ans. Donc effectivement, on leur demande d'entretenir leur bateau et surtout d'être rigoureux avec eux-mêmes, mais rigoureux dans l'entraînement, rigoureux au niveau du matériel. Et ça amène effectivement des jeunes qui sont bien dans leur tête et bien dans leur corps.
0: Très bien. Alors justement, vous le disiez, pour les jeunes, c'est important de faire du sport. Et justement, vous proposez d'en faire tout cet été, les mercredis et samedis, pour les jeunes de 9 ans à 16 ans. Expliquez-nous un petit peu justement ce qu'ils pourront faire.
5: Alors oui, justement, c'est vrai que ces derniers temps, on faisait pas trop de publicité, puisque, comme je vous l'ai expliqué, le club ne pouvait pas accueillir sereinement le public. Ça va être différent vu la nouvelle structure. Donc effectivement, en juillet et en août, tous les mercredis et samedis, nous accueillons pour faire des initiations gratuites. Je dis bien gratuites aux jeunes de 9 ans à 16 ans. Hein, tous les mercredis et les samedis après-midi. Et au niveau des adultes, vous pouvez aussi vous inscrire sur ustoulaviron@gmail.com. C'est sur rendez-vous où tous les samedis matins à 9h30, il y a aussi une initiation gratuite et vous pouvez ensuite pratiquer l'aviron en prenant différentes formes de licences qui vont de 50 euros pour tout l'été et 6 mois, et ensuite toute l'année. Voilà, c'est une forme. Et ensuite, bah, la vie fit, si vous avez envie. Et puis, voilà, il y a différentes formes de licence. Mais nous serons là pour vous accueillir. Voilà, c'était. Vous verrez, il y a quelques affiches aussi. Et je remercie tous les commerçants qui ont bien voulu mettre nos affiches sous leur vitrine. Et je vous remercie aussi également de nous faire passer notre message. Je pense que c'est aussi l'affaire de tous. De faire faire du sport et de faire faire de l'activité physique. Et dans le Toulois, comme je disais tout à l'heure, on a beaucoup de disciplines. Et notamment, bah, moi, je veux prêcher pour ma discipline, hein, qui est là vraiment pour vous accueillir et dont, effectivement, comme vous avez dit tout à l'heure, Élise, 98% du corps travaille. C'est vraiment un sport complet par excellence. Et donc on est vraiment là, tous les bénévoles, à vous accueillir et à vous montrer notre sport qui est magique, qui est magique.
0: C'est un sport aussi d'équipe, il faut être coordonné avec ses camarades.
5: Alors tout à fait, hein, puisque c'est un sport qui peut se pratiquer seul, à deux, à quatre ou à huit. Voilà, vous pouvez imaginer que plus on monte en nombre de rameurs, plus il faut être coordonné. Plus faut s'entendre à l'aviron, mais aussi en dehors de l'aviron. Moi, pour la petite histoire, tous mes amis que j'ai depuis plus de 50 ans, malgré qu'ils habitent à Londres ou qu'ils habitent à Dunkerque ou qu'ils habitent plus loin, on est toujours en contact. On est toujours là parce qu'on a vécu des moments vraiment exceptionnels ensemble. L'entraînement nous forge aussi parce qu'on s'entraîne toute l'année, hein, c'est un sport de plein air, donc on s'entraîne en hiver, en automne, en été, et tout ça nous forge et tout ça amène une complicité vraiment exceptionnelle entre nous. Et je vous dis, ça fait 50 ans qu'on est amis et on est toujours là, et donc je peux vous garantir que les jeunes qui viennent de Libourne, là, vont se rappeler toute leur vie de leur expérience. Ils ont réussi à faire une belle performance et je pense qu'ils le garderont toute leur vie.
0: Mmh. Voilà, en plus de faire du sport, vous pouvez avoir de belles amitiés qui se créent aussi. Donc tout ça, c'est encore un plus. Très bien, donc on peut peut-être terminer en rappelant peut-être les contacts, comment on peut vous contacter du coup. Est-ce que là, on toque à l'ancien bâtiment alors, pour l'instant?
5: Oui, tout à fait. Donc, vous venez au bâtiment tous les mercredis et les samedis après-midi, hein, de 14h à 16h30, il y a du monde. Donc, vous pouvez venir au club directement. Donc les mercredis et samedis après-midi. Et puis vous pouvez nous contacter aussi par internet, hein, donc je vais rappeler de nouveau le site, hein, ustoolaviron tout attaché @gmail.com. mais bon, internet est très bien fait, vous marquez ustoolaviron ou aviron tool, vous tomberez automatiquement. On a Facebook, on a un site, on a Instagram, on a, enfin voilà, tout ce qui peut fonctionner à l'heure actuelle. Donc pour nous contacter, il y a aucun problème. Le téléphone, c'est un peu moins facile parce que je veux dire, on est souvent sur l'eau, etc. Oui. Donc, venez nous voir, on est là, les mercredis, les samedis. Et puis sinon, pour les adultes, n'hésitez pas à vous inscrire, parce qu'on a beaucoup de monde cette année, à venir vous inscrire sur le site pour venir les samedis matin nous rejoindre.
0: Est-ce qu'il faut venir équiper de quelque chose, ou juste son maillot de bain peut-être, ou...
5: ouais. Très bonne question, Élise. Très bonne question. Oui, alors quand on a des températures à l'heure actuelle, bon, casquette, lunettes, ça me paraît indispensable, bouteille d'eau aussi. Alors venez plutôt avec des choses moulantes, parce que l'aviron n'aime pas les choses trop amples, parce que les avirons se prennent dedans. Hein, donc short. Alors, short cycliste, c'est très bien. Hein. Et puis un t-shirt plutôt, les t-shirts en lycra qui sont qu'on voit partout, c'est très bien. Hein. Y a pas d'autre chose à avoir. Maintenant, effectivement, s'il fait plus frais ou quoi que ce soit, un col en long, et puis pareil, une veste en lycra, enfin un t-shirt en lycra manche longue, c'est très bien aussi.
0: Très bien, bon voilà, il n'y a plus qu'à s'équiper et à venir.
5: Et je vous invite à venir, Elise.
0: Eh ben, avec grand plaisir. Hein, avec grand plaisir. J'en ai encore jamais fait, mais pourquoi pas.
5: Et ben voilà.
0: J'aime bien faire du rameur, donc voilà.
5: Eh ben, on vous montrera la bonne technique, parce que souvent, on voit des choses qui ne sont pas géniales.
0: C'est possible. Très bien. Et puis, juste une dernière petite chose aussi. Si jamais on a envie d'aider aussi bénévolement, on peut toquer à votre porte.
5: Alors oui, moi, je suis directeur sportif, mais je tiens à dire que je suis un directeur sportif bénévole. J'aide mon club parce que je l'aime tout simplement depuis 79 que j'y suis. Et évidemment, le bénévolat, une association sans bénévoles, c'est très très très compliqué à faire fonctionner. Donc nous, on ouvre les portes aussi à des personnes qui veulent donner un petit coup de main à l'aviron, même s'ils n'y connaissent rien. C'est pas grave, il y a des choses à faire à côté et vous êtes tous les bienvenus évidemment.
0: Eh ben, très bien, on n'y manque pas. Merci beaucoup Sébastien Bianzo, directeur sportif de l'US Toul Aviron. Merci.
5: Merci beaucoup.
0: Et on va terminer donc avec un petit fait historique, cette émission Déclic Midi. Alors je vais sortir des faits historiques que je vous livrerai d'un petit livre pour aller cette fois-ci à Neuve-Maison pour parler de son église, l'église Saint-Antoine de Padoue. Il faut savoir que l'ancienne église paroissiale de Neuve-Maison se trouvait dans la rue du Capitaine Caillon à l'emplacement de l'actuelle mairie. Elle a été consacrée le 26 septembre 1780 et à la fin du 19e siècle était devenue trop petite pour contenir la population en croissance rapide à cause de l'industrialisation. Il est impossible de l'agrandir car elle se trouvait au milieu de maisons. Donc le conseil municipal s'était d'ailleurs pourtant en plus longtemps opposé au projet de construction d'une nouvelle église, mais finalement il a donné son accord lors de l'arrivée d'un nouveau curé, l'abbé Gabriel. La construction commence en 1905. Les travaux de la nouvelle église seront réalisés en deux phases, la première de 1905 à 1908 pour bâtir le chœur, le transept et trois travées, puis de 1929 à 1933 pour cette fois-ci réaliser la quatrième travée et le clocher. Alors, une dernière petite indication sur cette église. Eh bien, il y a de très beaux vitraux qu'on peut admirer et ils avaient été réparés ou pour certains même reconstruits suite à la Seconde Guerre mondiale où ils avaient été un peu abîmés. Et toutes ces infos, vous pouvez les retrouver. Il y en a encore plus, hein, mais je n'ai pas le temps de vous dire tout. Vous pouvez les retrouver dans un petit fascicule créé par la Comcom de Moselle et Madon dans le cadre d'un circuit découvert de Neuve-Maison que je vous invite à faire. Mais c'est la fin de ce Déclic Midi et je vous souhaite à toutes et à tous une très bonne journée sur Radio Déclic et tout de suite, vous avez la suite de la programmation qui arrive. 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

0: Bonjour à tous, nous sommes sur Radio L'Éclique au 87.7, 103, 89.6 et je vais vous parler des réunions, échanges que le foyer rural organise chaque mois. C'est plutôt partage, échange, autour d'un thème précis et cette semaine, nous avons demandé à Thomas Collin, fermier de Villers-le-Sec, de venir partager avec nous comment il fonctionne et comment il organise sa ferme. Vous allez entendre parler de label rouge et de passage au bio. Et voilà, c'était un débat, non, pas un débat, c'était plutôt une rencontre de connaissances. Tout de suite, voici Thomas.
1: Je m'appelle Thomas Collin. Je me suis installé le 1er avril 2008 avec mon père. On a créé une société et je me suis installé en même temps. Donc j'avais fait mes études en agricole avant. BEP agricole, BEP production animale, BAC pro production végétale, BTS tout ce qui était gestion conduite système exploitation. Puis après une année en formation mécanique maintenant, c'est agricole. Une petite année en intérim et puis après on avait 160, 155 hectares. On est passé de 25 vaches à 50 vaches. Entre-temps, j'ai récupéré quelques terrains à Chenay aussi. Donc à cette heure-ci, j'ai 175 hectares, une centaine en céréales et puis le reste des pâtures pour les... Voilà mon système. Je suis en conventionnel, donc c'est-à-dire utilisation de produits phytosanitaires. En élevage, je suis en label rouge. Donc en label rouge, ça veut dire il y a des normes genre les mètres carrés. Les mètres carrés dans le bâtiment pour l'hivernage, l'alimentation qui doit représenter soit 98% de l'alimentation qui vient de la ferme. Alors en face, ça permet de valoriser un peu mieux le prix de la viande au moment de l'abattoir, quoi. Et notre système élevage va plutôt bien. Après, en projet, j'ai repris 8 hectares à Toul de pâture. Donc le projet initial, c'était de refaire un bâtiment et puis agrandir encore l'élevage, parce que l'élevage va plutôt bien en ce moment, et que Villers-le-Sec, à force, on se dit que n'est pas trop adapté aux céréales, quoi, vu la pauvreté du sol, quoi, pour vous dire. Donc moi, les mâles, je les vends à 8 mois, donc ça s'appelle des broutards. Quand je me suis installé en 2008, le prix vif était à 2,80. Cette année, c'est... négocié à 1600 euros, quoi. Voilà, en label rouge. Après, les broutards, que ce soit label rouge ou pas label rouge, ça change pas grand chose, mais. Et que ce soit du bio ou pas bio, ça change rien non plus. Hein, c'est le même prix.
0: Bon, bah, on va lancer le débat. Hein. Vous avez des questions à lui poser. Vous lui posez. On va essayer d'y répondre.
1: Alors, depuis toujours, déjà, mon père, on vend notre coopérative, ça vit envers moi. Et eux trouvent des engraisseurs, spécialisés engraisseurs, qui les achètent et les engraissent, quoi. Jusqu'à 18 mois, et après, ils sont abattus en taurillon. La coopérative replace nos animaux plutôt localement. Il y a quelques années, c'est un paysan de Bouvron qui venait nous les chercher directement pour les mettre chez lui. L'animal était moins stressé de le prendre chez nous et de le ramener chez lui directement, quoi. Donc économiquement, il s'est retrouvé derrière parce que...
0: Et un brouteur, jusqu'à quel âge?
1: Un brouteur, jusqu'à ce qu'il broute et qu'il soit sous la mer, quoi. C'est, en gros, c'est 8 mois, quoi. 8-10 mois, quoi. Après, ça devient taurillon. Et à partir de 24 mois... C'est un autre métier. Nous, on n'a pas les terres pour. Il faudrait du maïs. Hein, parce que c'est quand même une plante qui va bien pour l'engraissement. Il faudrait refaire des bâtiments, mise aux normes et tout et tout. Et dans notre système, ça a toujours été plutôt pas mal. Ça permet de fin août de vendre tous les broutards et puis après d'être entre guillemets libéré quelques mois de l'élevage avant les nouveaux vélages, quoi. Mais dans notre système, ça allait bien, quoi.
0: Fanny,
2: en quoi consiste l'engraissage?
1: L'engraissage, simplement, c'est... Donc, on vend des broutards qui font 350 kilos, grosso modo. Et l'idée, c'est avec une ration type, engraisser des lots de taurillons, d'une quinzaine de taurillons, pour qu'ils aient la même morphologie, le même poids et tout, pour avoir une normalisation, on va dire, au bout des 18 mois, d'une standardisation. La base principale est quand même le maïs en silage. Après, il faut de la protéine. Donc, soit c'est de la protéine à base de pois, soja français ou qui vient de l'autre bout, ou des tourteaux de colza. hein, les tourteaux de colza, c'est, on extrait l'huile du colza et il reste les tourteaux. Et puis après, ben, un peu d'herbe en ensilage ou en foin. Et puis, il faut complémenter avec un peu de minéraux en fonction de la ration. Après, c'est, la ration, ça se calcule. Hein, c'est comme des athlètes, c'est au gramme près. Non, la plupart des engraisseurs, les animaux ne sortent plus, oui. Moi, j'ai connu un engraisseur chez qui j'ai travaillé pendant 2 ans. Les animaux sortaient. Oui. La croissance était un peu moins bonne parce qu'ils mangent de l'herbe. Donc, c'est une valeur alimentaire qui est moins constante qu'une ration type. D'accord. Mais les derniers mois, qu'on les rentrait les derniers mois, et avait tendance à rattraper les voisins qui n'étaient jamais sortis parce qu'ils avaient

0: porte avec un coup de sécheresse, un coup de machin, pour avoir à peu près 48 veaux à la fin. Et donc, quand on a 50 veaux, il y a 25 mâles, 25 femelles. Hein, c'est un peu... Et sur les 25 femelles, j'en garde à peu près 15, les meilleures pour le renouvellement. Et les autres, et ben, elles partent aussi en engraissement. Alors souvent, c'est des genisses à l'herbe.
1: Il y a une différence de qualité de viande entre le broutard et la femelle?
0: Bah, broutard, de toute façon, on les mange pas, quoi. Je veux dire, c'est ni du veau, ni du... Entre le taurillon et la genisse. La genisse se rapproche, on va dire, du bœuf. C'est-à-dire, c'est une croissance un peu plus lente. Donc, la viande est peut-être un peu plus persillée.
2: Et les femelles, tu les gardes combien de temps?
0: Les femelles, donc, pour le renouvellement, donc, elles font leur premier veau à 3 ans. Après, bah, si elles ont pas d'accident, elles peuvent vivre jusqu'à, grosso modo, les plus vieilles, elles ont 12 ans. Voilà, une vache qui a un accident, qui perd un veau, et ben malheureusement, bon, c'est réforme. C'est un animal que vous nourrissez pendant un an à la place d'un autre animal qui pourrait produire, plus de l'allocation de parc ou du remboursement d'emprunt, plus de l'alimentation l'hiver, plus des engrais, plus tout ça. Quoi, je veux dire, c'est...
1: La viande, elle est valorisée comment à ce moment-là? Même chose.
2: La réforme.
0: Eh ben réforme. Après, on la remet en état. Voilà. Pour... Il y a un code qui s'appelle Europe, EUROP, 3 chiffres par lettre, plus ou moins d'engraissement. En gros, nos vaches, elles partent en R+3 en termes de viande qui est plutôt ronde et un peu de gras comme il faut. Quoi, c'est le standard, quoi. Je veux dire.
2: Vous êtes combien pour manager 50 vaches?
0: Bah, j'ai moi mon apprenti, une semaine sur deux, et mon père qui passe de temps en temps.
3: Il y a une balance à impédance-mètre pour déterminer la masse grasse de la masse maigre de la vache.
0: Non, bah après, visuellement, ça se voit. Après, il y a la technicienne de la coopérative qui vient de temps en temps aussi. Grosso modo, on pince les fesses.
4: Non, mais... ben voilà.
0: Et on pince en dessous... Voilà, en dessous des fesses, on pince et on... On voit comment ça... Si on n'arrive pas à choper le cuir, c'est que c'est trop sec et... C'est l'arrière-train qu'on voit le plus. Quoi. Puis après, bah, l'abattoir, donc elle est abattue, la carcasse est pendue et ça passe dans une machine qui a des millions de références photographiques et qui, en quelques secondes, quelques millions de secondes, détermine... La carcasse, dans le prix, c'est encore autre chose, mais la conformité de la bête, quoi.
1: Et tout ça rentre dans le prix final?
0: Oui. Le prix final qui est déterminé par l'offre et la demande.
1: Quelle est la différence entre le label rouge et le label bio?
0: Eh bien, le bio, tout simplement, on n'a pas le droit de mettre, que ce soit dans les champs ou dans les pâtures, on n'a pas le droit d'utiliser de produits phytosanitaires et d'engrais type chimique, quoi. C'est à peu près ça la grosse différence.
1: Il n'y a pas de valorisation de ceci, quoi, de travailler en bio, il n'y a aucune valorisation.
0: Pour l'instant-ci, pas. Après, sauf si vous faites peut-être de la vente directe, je sais pas quoi, des marchés, des trucs comme ça, quoi. Des marchés de niche. Marché plutôt bien. Je me suis posé la question de passer au bio. Je m'y étais rapproché de certains. Et alors, dans un sens, pour plusieurs raisons, je suis content de ne pas y être passé. Parce que, alors déjà, il faut investir plus de matériel, plus de main-d'œuvre, hein, parce qu'on n'utilise pas de produits phyto, mais on utilise plus de matériel, donc plus d'emprunt, plus de main-d'œuvre, parce qu'il faut être plus dans les champs et tout et tout. Et ces dernières années, le bio s'était cassé la figure, et les mecs gagnaient moins bien leur vie que nous, quoi. Quoi, les subventions les maintenaient. Parce qu'avant, il y avait les primes pour passer au bio. Et après, ce qu'ils appelaient des primes maintien au bio. Et les primes maintien au bio, l'Europe les a supprimées. Les céréales, c'est Chicago qui gère le cours des céréales. Donc, et puis après, bah, tout ce qu'on voit en géopolitique à cette heure-ci, c'est... La meilleure année a été le confinement, le Covid, avec baisse des engrais de manière significative en termes de coûts. Parce que l'engrais, faut du gaz ou du pétrole pour le faire. Hein. On capte l'azote de l'air et on en fait des engrais. Et on a besoin de chauffer ou refroidir.
5: D'énergie
0: pour capter l'azote de l'air. Et voilà. Et donc, au moment de la guerre en Ukraine, il n'y avait plus de demande en pétrole parce que tout le monde était confiné. Donc, le

0: Coût de production des engrais a baissé. Là, à cette heure-ci, il n'y a plus de pétrole, ça a flambé, quoi, je veux dire.
1: Oui, parce qu'on a, on a quand même, on a quand même du mal à comprendre pourquoi les pays du Golfe sont producteurs d'engrais.
0: Bah, parce que c'est eux qui ont la matière première. En 92, le blé était payé 210 euros la tonne. Donc là, on est à, aujourd'hui, j'ai regardé, on est à 153. Aujourd'hui, on était à 153. Et l'azote, donc j'ai pris une forme d'azote que mon père disait à l'époque. Il payait ça 128 euros la tonne, et là, à ce stade-ci, il vaut 500 euros la tonne. Plus la PAC à l'époque qui était... Ah oui, non, mais sans parler des autres augmentations, taxes GNR et tout. Notre carburant. Ah oui, non, mais voilà.
2: Et les méthaniseurs, ils fournissent pas de l'azote?
0: Ah bah déjà ils se le gardent, ils vont déjà se le garder cette année. Mais eux, ça va être ceux qui vont être le mieux cette année.
3: Le matériel agricole, vous
0: prêtez entre vous? Il y a plusieurs cas de figure. La plupart de mon matériel, je l'ai quand même en propriété. Après, j'ai de la copropriété. La moissonneuse, la bétaillère sont en copropriété. Et j'adhère à une CUMA. C'est une coopérative d'utilisation de matériel agricole, où on prend des parts dans un matériel en fonction de notre utilisation. Les gens, on paye nos parts, quoi. Ça permet, par exemple, les pendeurs à fumier, on est à 7 dessus. Oui. Ça permet de réduire un peu l'achat qu'après l'entretien. Après,
1: tu peux nous dire, parce que quand même, moi j'ai vu des revues de matériel agricole, j'ai été étonné des prix. Est-ce que tu peux nous dire certains prix? Comme ça, un tracteur, par exemple.
0: C'est en gros, c'est difficile à dire, mais un tracteur, maintenant, ça vaut à peu près 1000 euros du cheval. Mon tracteur le plus puissant, il fait 130 chevaux, 150 chevaux.
1: Ouais,
0: à 12 mètres de long, à cette heure-ci, c'est dans les coins de 18 000 euros. Ouais. Il y a 15 ans, ça valait 10, 11 000, quoi.
1: Et comment vous équilibrez sur une ferme
0: ces investissements,
1: toutes ces charges d'investissement?
0: Eh ben, chez nous, c'est beaucoup de l'occasion. Tu parles de remorque pour transporter le foin.
1: Oui.
0: C'est 3 semaines par an.
1: Immobilisation.
0: On peut acheter de l'occasion, quoi. Je veux dire, il y a du matériel ou, par exemple, la machine pour faire les bottes, j'ai acheté neuf. Parce que j'ai des soucis avec l'ancienne, mais en espérant la traîner beaucoup, et puis voilà. Mais autrement, tout ce qui est matériel d'accompagnement, c'est occasion, puisque ça sert que quelques semaines par an, de manière générale, quoi. Donc, une moissonneuse, maintenant, c'est 500, 600 000 balles. Une plutôt grosse, quoi. Je veux dire, une comme la mienne, déjà, ça n'existe plus, hein, c'est petit. Hein, ça fait 5 mètres de large, maintenant, c'est 15, hein, je veux dire, les plus grosses. Les plus larges, maintenant, elles moissonnent sur 15 mètres de large.
1: Oui.
0: Voilà, on adapte l'achat en fonction déjà de notre capacité d'investissement et puis de notre utilisation.
2: Compte tenu de tout ça, ce que tu ferais?
0: J'aurais fait certaines choses différemment, mais j'aurais fait quand même. Non, il y a une dizaine d'années, on avait regardé avec des copains, des collègues, faire un méthaniseur. Ouais. Et pour des problèmes d'entente avec certains. Et on aurait dû plus pousser pour le faire. Nous, on voulait rester dans un méthaniseur agricole, donc avec un certain pourcentage de fumier, pas apporter de matière style déchets alimentaires, tout ça. On voulait rester économiquement, ils payaient plus les kilowattheures agricoles que industriels.
3: Cette année, beaucoup de gens ont fait de l'air d'agriculteurs sur la route de Toul. C'est toi qui as fait le long du chemin de la Charlotte ou c'est...
0: Là, j'ai mis du trèfle parce que j'avais un problème de mauvaise herbe, d'adventice. J'arrivais plus à me débarrasser du brome. Bah, après, pour les connaisseurs, du brome, du bulbin, des chardons. Et dans ma rotation, j'arrivais plus à la maîtriser, donc je l'ai mis en trèfle pour limiter le stock semencier puis le diminuer pour le remettre en culture après.
3: Ça va rester comme ça jusqu'à...
0: 3 ans. Le trèfle va rester en gros 3 ans. Et après, je vais repasser certainement sur un blé. Mais
3: du coup, ça
0: va
3: renoncer à la terre, un peu de se remettre.
0: C'est ce que j'espère à l'endroit-là. Ouais.
1: Et que penses-tu alors du produit? C'est un produit qui vient à l'automne pour les chauds.
0: Roundup?
1: Non, mais et pourquoi il y a des champs en allant à Gombreville, pourquoi il y a des champs qui sont tout blancs, tout jaunes?
3: Oui, ils ont mis un produit, un désherbant.
0: À cette heure-ci?
1: Non, pas à cette heure-ci, mais...
4: Enfin,
0: oui, bah, c'est certainement du glyphosate, ouais. Ouais. Le glyphosate, donc, c'est un désherbant total, foliaire, donc il tue que la plante au contact à la feuille. L'avantage, eh ben, économiquement, c'est un bon avantage. Et quand vous avez un produit à, il monte à 6 euros le litre, on en met 2 litres à l'hectare, avant de semer. On avait fait le calcul avec le voisin sur 100 hectares. Moi, si je travaille mes sols comme je faisais, et pour détruire mécaniquement les mauvaises herbes avant de semer, et que lui passait un outil et puis mettait un coup de Roundup et puis il se met, il y avait 3000 litres d'écart de carburant. Donc sur 100 hectares, ça fait déjà 60, à 2 euros. Quoi, pas 2 euros, 1,50 on va dire. Il y a déjà 4500 euros d'écart, donc rapporté à l'hectare, à la, sur les 100 hectares, donc rapporté à l'hectare, il y a déjà 45 euros de différence, quoi. Sans compter la main-d'œuvre de temps de travail, sans compter de matériel, tout ça. Donc économiquement, c'est un produit qui va. De quoi ? Il n'y a pas d'études qui prouvent le contraire pour l'instant. Moi, je trouve que de toute façon, là, avec ce qui va se passer, à l'automne, vous inquiétez pas, tout va être jaune. Au prix du carburant, au prix de la main-d'œuvre, au prix du matériel, tout va être jaune. Je veux dire, ça c'est. Après, ceux qui pratiquent ça sont en semi-direct, c'est-à-dire qu'ils ne touchent plus le sol, ils mettent un coup de bêche, c'est rempli de vers de terre, c'est rempli de tout, parce que la matière organique reste en surface, il y a des économies vraiment importantes, quoi. Après, ceux qui remplacent avec du vinaigre blanc et du sel dans leur jardin, c'est exactement la même chose. C'est, pour ainsi dire, c'est la même chose que le Roundup.
5: En termes d'effet, mais pas
0: en termes de. Sur les organismes qui sont dans le sol, si. Vous balancez de l'acide, vous mettez de l'acide sur vous, vous verrez que vous ne sentirez pas trop bien, quoi. Et pareil pour le sel. Le sel, c'est, les micro-organismes n'aiment pas trop parce qu'ils le mangent, ils se déshydratent, ils meurent, quoi. Donc c'est un peu le même principe. La lessive, quand elle se dégrade, dans l'eau, vous retrouvez exactement la même molécule que le glyphosate qui s'est dégradé dans l'eau aussi. Donc quand on retrouve dans les rivières la dégradation de du glyphosate, c'est aussi les lessives que vous utilisez et qui va dans la rivière. Quoi, hein. Je veux dire, il y a.
2: Et vous travaillez combien d'heures par jour pour tout ça?
0: Ça dépend des semaines. Après, il y a des horaires où le technicien passe et puis on prend le temps de discuter aussi, je veux dire.
2: Oui, bien sûr. Mais quand même.
0: Il n'est pas là dimanche, je n'ai pas mis le réveil. Ouais. Tout le monde était lâché, je n'ai pas mis le réveil.
1: Et comment tu fais dimanche.
0: Après, pour revenir au.
1: Comment tu fais sur la formation continue, par exemple, dans tous les métiers, on entend formation continue, etc. Et un agriculteur, est-ce qu'il a la possibilité de formation continue?
0: Oui, la Chambre d'agriculture propose ça. Sur différents pôles, élevage, céréales, méthaniseurs. C'est surtout les chambres d'agriculture qui font vivre. Quand on laboure, on n'a plus le droit de mettre de Roundup. Quoi, avec glyphosate. Il y a toutes des normes. C'est pareil, les temps de fumée, les normes, il n'y a plus le droit de mettre au même endroit pendant tous les 3 ans. Le temps de fumée doit respecter une certaine forme, une certaine taille, une certaine hauteur, machin. Tous les 8 jours, il y a le satellite qui passe au-dessus de nous et qui nous photographie pour voir s'il y a eu des modifications, s'il y a. C'est bien du sport, quoi.
1: Et est-ce que tu es dans une dynamique où il y a la possibilité de faire des essais de différents espèces de légumes de. Pas de légumes, mais des espèces de blé, etc. Parce que de temps en temps, je voyais dans les champs.
0: Des piquets.
1: Des petits piquets, etc. Et le blé, il était haut comme ça, l'autre côté, il était haut comme ça.
2: Plus ou moins de paille, selon.
0: Oui, j'en ai fait. Donc c'était C'est un indépendant via la COP qui venait. On a arrêté parce qu'il s'est installé paysan. Mais tous les ans, il venait notamment faire des essais sur les colzas. Alors aussi bien des essais variétales que des essais désherbage. Donc après, pourquoi ne pas avoir été en bio? Donc on avait un système qui marchait plutôt bien. Des cours du bio qui n'étaient plus là du tout. Des primes qui n'étaient plus là. Et moi, ce qui m'a refroidi, c'était la mentalité de certains agriculteurs bio. Une bonne partie des agriculteurs bio qui m'a déplu parce que je les ai trouvés assez radicaux, un peu extrémistes. Et c'est comme en politique, quand on voit les extrémistes que c'est, il n'y a qu'eux qui ont raison. Et j'ai trouvé que c'était un petit peu insupportable. Et c'est pour ça que je me suis éloigné de certaines personnes. Et c'est ça qui m'a fait arrêter un peu. C'était la foi en rue. Non, il y a même des bio que je connais sont au maïs aussi. Ah oui, voilà, c'est ça. Ouais, du foin en séchage en grange et tout et tout. Et beaucoup de plus en plus de maraîchage là-haut aussi. Alors, les maladies sur les céréales ou sur les vaches? Sur les vaches. Ouais. Donc, on en a quelques-unes qui apparaissent. La fièvre catarrhale est arrivée il y a bientôt 3 ans. Donc, la fièvre catarrhale, c'est un moustique qui pique. Peut faire des avortements. Pour ceux qui font du lait, baisser la quantité de lait de l'animal. Des problèmes de fertilité par derrière. Guillemets, ça, c'est géré par des vaccinations volontaires, hein, c'est pas obligatoire. Du sud-ouest, il y a la MHE qui commence à remonter. Donc pareil, la MHE, c'est véhiculé par les insectes. Il y a des vaccins qui sont apparus. Moi, j'ai pas vacciné cette année parce que c'est encore pas venu jusqu'ici. Et puis, maintenant, il y a la DNC, dermatonodulaire contagieuse. Le problème pour l'agriculteur, c'est que le moindre cas, c'est élimination du troupeau complet. Il n'y a pas de vaccination. L'État français a décidé de vacciner que les zones atteintes. Donc, il y a la zone où les animaux ne peuvent pas sortir. Après, il y a une zone étendue, un peu comme une zone contagieuse, de toute façon. Donc, la volonté de ne pas vacciner tout le monde, parce que on est exportateur de viande, et si on vaccine tout le monde, il y a des marchés qui se ferment à nous.
1: Eh bien, nous venons d'entendre de Thomas Collin, un fermier de Villers-sec, et effectivement, Villers-sec, un village du Toulois, qui a encore 2 fermiers sur la commune. Bye bye à tous.
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0: Bonjour à toutes et à tous et bienvenue dans cette nouvelle émission consacrée à la santé mentale sur Radio Déclic. Aujourd'hui, nous allons parler d'un sujet qui touche énormément de jeunes, mais aussi leurs familles, les enseignants et tous les professionnels qui les accompagnent. Notre thème est le suivant, le rôle de l'école dans le bien-être des jeunes peut-elle compenser les fragilités familiales? Mais aujourd'hui, je ne suis pas toute seule, je suis avec Lucie. Bonjour. Ah, désolée. J'avais pas ouvert le micro.
1: Je peux parler.
0: C'est bon.
1: Ça va? Salut, bah ça va et toi?
0: Ça va. Et je suis aussi avec Joséphine. Salut.
2: Bonjour Rine, bonjour Lucie. J'espère que vous allez tous très bien.
0: Le rôle est souvent présenté comme un lieu d'apprentissage, mais aujourd'hui, elle est bien plus que cela. C'est un endroit où les jeunes passent une grande partie de leur temps, où ils créent leurs liens, développent leur confiance en eux et trouvent parfois des adultes à qui parler lorsqu'ils traversent des difficultés. Mais une question se pose, est-ce que l'école peut réellement jouer ce rôle lorsque certains jeunes vivent des situations familiales compliquées? Peut-elle remplacer ce qui manque, à la maison? Ou peut-elle seulement apporter un soutien complémentaire? Pour répondre à ces questions, notre émission sera organisée en trois temps. Nous commencerons par une chronique qui permettra de mieux comprendre les liens entre le bien-être des jeunes, leur environnement familial et le rôle que peut jouer l'école. Ensuite, nous ouvrirons un débat autour de cette question. Nous verrons différents points de vue, les limites de l'école, mais aussi tout ce qu'elle peut apporter pour accompagner les élèves. Enfin, nous terminerons avec un jeu interactif qui nous permettra de réfléchir ensemble de manière plus ludique aux idées reçues et aux réalités concernant la santé mentale des jeunes. Alors, Installez-vous confortablement, restez avec nous et c'est parti pour cette émission consacrée au bien-être des jeunes et au rôle essentiel que peut jouer l'école dans leur équilibre. C'est l'heure de la pause mentale. On vous raconte tout,

0: Aujourd'hui, lorsqu'on parle de santé mentale chez les jeunes, on pense souvent au stress scolaire, au harcèlement ou encore aux réseaux sociaux. Pourtant, un autre élément influence fortement leur bien-être, le climat familial. Grandir dans une famille où l'on se sent écouté, soutenu et encouragé favorise généralement le développement de la confiance en soi. À l'inverse, certains jeunes vivent des conflits, des séparations, des difficultés financières, des violences ou encore un manque de dialogue. Ces situations peuvent avoir des conséquences importantes sur leur santé mentale. C'est dans ce contexte que l'école peut devenir un véritable repère. Pour beaucoup d'élèves, elle représente un lieu stable avec des habitudes rassurantes et des adultes disponibles. Un professeur, un CPE, un psychologue de l'éducation nationale ou une infirmière scolaire peuvent parfois être les premières personnes à remarquer qu'un jeune ne va pas bien. Mais il est important de rappeler que l'école n'a pas pour mission de remplacer la famille. Son rôle est avant tout d'accompagner les élèves dans leur apprentissage et de leur offrir un environnement bienveillant. Lorsqu'elle dispose des moyens nécessaires, elle peut favoriser l'écoute, prévenir les situations de mal-être et orienter les jeunes vers des professionnels compétents. Cependant, les établissements scolaires rencontrent eux aussi des difficultés. Les classes sont souvent chargées, les enseignants manquent parfois de temps ou de formation pour accompagner les élèves en souffrance et les personnels spécialisés ne sont pas toujours assez nombreux. Finalement, la véritable question n'est peut-être pas de savoir si l'école peut remplacer la famille, mais plutôt comment la famille, l'école et les professionnels peuvent travailler ensemble pour mieux accompagner les jeunes. Parce qu'au fond, chaque élève mérite de grandir dans un environnement où il se sent respecté, soutenu et écouté. Parlons-en. Dans ta tête et pas seule. Maintenant, place au débat. Nous allons maintenant ouvrir notre débat autour de cette question. L'école peut-elle compenser les fragilités familiales ?
1: Moi, je pense que ça dépend des structures des écoles. Il y a certaines écoles où, justement, l'environnement il est mauvais. Dans certaines écoles où un enfant il va se confier et l'adulte va dire il dramatise, de toute façon il est là pour apprendre, qu'ils n'ont pas à gérer les crises familiales. Donc vraiment je pense que ça dépend de la compréhension de la personne qu'on a en face.
2: Après, moi, je pense que ça peut être bien d'avoir aussi davantage d'horaires où il y a des psychologues scolaires de disponibles ou alors des... Enfin, je sais pas, mais je sais que dans plusieurs collèges, il y a des assistantes sociales aussi, si je me trompe pas.
3: Oui, c'est vrai.
2: Et du coup, je pense que ça peut être bien, effectivement, d'avoir même un truc associatif, tu vois, une permanence qui permette de recueillir des paroles d'enfants traumatisés ou qui ont des situations difficiles, quoi.
0: Est-ce que pour vous l'école a-t-elle aujourd'hui un rôle plus important qu'avant dans le bien-être des jeunes ?
2: Plus important, je sais pas. Après important, oui, parce qu'on y, enfin, quand on est au collège ou au lycée, on y passe quand même, enfin, toute la journée. Enfin, c'est presque à chaque fois.
0: Quasiment toute notre vie, on s'en sort.
2: C'est ça, ou 8 heures, au moins 8 heures par jour toute la semaine. Donc oui, je pense que c'est important qu'il y ait qu'il y ait cet encadrement qui soit fait. Après, est-ce qu'elle a un rôle plus important qu'avant ? Je pense que le rôle de l'école, c'est surtout d'accompagner dans l'apprentissage, mais et de donner les clés pour pouvoir s'en sortir dans la vie en tant qu'adulte après, plus ou moins. J'en ai aucune idée de si elle a un rôle plus important qu'avant. Je sais pas s'il a vraiment évolué ou pas.
1: Moi, je pense que ça a évolué, mais pas dans le bon sens. C'est-à-dire que l'école est faite pour être un environnement neutre et normalement sain, mais avec tout ce qu'il y a maintenant, les réseaux sociaux, Internet, et puis le harcèlement qui est plus facile, je trouve, de nos jours. Je pense que des fois, il y a des écoles, elles se rendent pas compte que leur environnement est toxique. Pour déjà un enfant où sa situation familiale est hyper compliquée, ouais. Et le fait de pas gérer ces crises de harcèlement, de réseaux sociaux, d'internet, puisque malheureusement les jeunes de nos jours ils sont nés avec un téléphone dans les mains et ça va très très vite et je pense que l'école elle est pas encore adaptée pour ce genre de situation et je pense qu'à partir d'un moment il faut vraiment que les écoles se remettent en question, que ce soit des collèges, des lycées ou même les études sup, parce que à un moment, ça peut créer de gros problèmes. Hein. On le voit, il y a beaucoup de jeunes maintenant qui se suicident malheureusement à cause du harcèlement et de l'environnement familial. Et je sais que des fois, il y a des écoles, par exemple, l'environnement familial est vraiment mauvais. Ça peut être un enfant qui se fait taper, insulter, etc. par ses propres parents. Et cette école-là va appeler les parents pour leur dire « Attention, vous n'avez pas le droit ». Et en fait, ça met plus l'enfant en danger. Et ils n'ont pas cette conscience de danger. Si ils sont obligés de prévenir, parce que pour les enfants de moins de 15 ans, c'est une obligation de prévenir les parents. Je trouve que ça met vraiment en danger. Et du coup, l'enfant, il est en plein milieu. Et il est plus safe à l'école et il est plus safe chez lui, quoi. Et je trouve ça vraiment dramatique.
2: Après, le problème, c'est aussi que les gens sont pas forcément formés pour recueillir ce genre de paroles aussi. Et je dis pas que c'est bien, hein, au contraire. Mais c'est juste que du coup, il y a des signalements qui peuvent être faits, etc. aussi. Le problème, c'est que les signalements, d'après ce que j'ai lu de mon côté, ils aboutissent pas forcément tout de suite, ou même ils mettent énormément de temps à remonter au-dessus.
1: Voire pas du tout.
2: Voire pas du tout. Et du coup, même si le corps enseignant ou alors les pions ou les animes périscos font ce qu'ils peuvent pour signaler des choses, pour faire en sorte que ça remonte au-dessus, ça remonte pas forcément, quoi.
1: Ouais, mais puis c'est compliqué. Le système, il est compliqué. On n'arrive pas forcément à avoir, comme tu dis, il y a des signalements, par exemple, où la maman, elle a oublié de mettre un goûter dans le sac de son fils. Elle se fait signaler par les services sociaux. Bizarrement, ils viennent tout de suite. Mais quand c'est un enfant qui est maltraité, on sait pas, on n'a pas de preuves. Le gosse, il a des bleus partout. Enfin, moi, je pense aussi qu'il y a un problème de priorisation des sujets entre un goûter et se faire tabasser par ses parents. Enfin,
2: oui, c'est sûr. Après, je sais pas. Enfin, je sais pas combien de signalements aboutissent et les raisons pour lesquelles donc je m'avance pas là-dessus.
1: Je pense pas qu'il y en ait énormément, mais il y en a de plus en plus des signalements. En vrai.
0: Ouais, par rapport à avant, il y en a beaucoup plus, mais c'est vrai que d'habitude ils sont pris à la légère, ils sont pas pris au sérieux. D'habitude, ils font en sorte en fait de discuter d'abord avec le parent concerné, sachant que des fois t'as tes enfants qui disent clairement que maman, papa me frappe ou autre, mais pourtant ils vont la seule chose qu'ils vont faire, c'est ils vont appeler le parent concerné en fait pour parler avec lui. La logique, je sais pas où elle est, mais c'est pas grave. Mais
1: c'est de la mise en danger d'autrui, hein. Et puis en plus, comme c'est un enfant, je parle pas du collège-lycée, bien sûr, je parle de tout ce qui est maternelle, primaire. Ça peut avoir de graves conséquences. Mmh. Après, il y a des écoles, comme disait Lucie, où il y a des psychologues ou des aides sociales. Malheureusement, c'est pas le cas dans toutes les écoles. Toutes les écoles publiques n'en ont pas.
0: Ça, je trouve ça dommage.
1: Et les écoles privées en ont encore moins, en fait.
0: Ouais.
1: Parce que ça coûte de l'argent, c'est cher. Et à mettre en place, c'est compliqué. Alors, est-ce qu'il y a d'autres solutions? Je sais pas, je suis pas devin. Mmh. Mais c'est vraiment compliqué. Et je pense que il faudrait créer vraiment, comme disait, un groupe ou une asso avec des adultes où on peut parler en toute confiance. Je pense que ça, ce serait un bon début.
0: J'ai une autre question pour vous. Est-ce que, pour vous, les enseignants sont-ils suffisamment formés pour détecter la souffrance psychologique des élèves ?
1: Malheureusement, il y a des formations, des formations qui sont faites. Est-ce qu'elles sont comprises ?
2: Après, je pense que ça reste, dans certains cas, les enseignants ne sont pas éduqués non plus.
0: Ouais.
1: En fait, j'avoue.
2: Mais du coup, en fait, les enseignants sont pas éduques et du coup, c'est pas le même métier non plus. Donc, par exemple, quand tu te retrouves avec des classes, avec des enfants qui ont des troubles du comportement, par exemple, ou d'autres comportements comme ça, je pense que ça peut être compliqué pour un enseignant de gérer, par exemple, une crise de violence, ou de gérer, par exemple, je sais pas, une crise de violence verbale ou physique, parce que des fois, il y a des crises de violence physique que le gamin contrôle pas. Et du coup, pour moi, ça, c'est... Enfin, les enseignants devraient avoir peut-être un module là-dessus, mais ils sont pas éduqués, encore une fois. Et du coup, pour moi, c'est pas vraiment... Enfin, c'est pas le même métier, en fait.
0: Moi, je pense qu'il faudrait quand même davantage de formation pour les enseignants par rapport à ça, parce que c'est vrai qu'on a déjà vu dans nos classes des fois des élèves, on va dire perturbateurs, où des fois bah ils piquent des crises ou des fois ils ont carrément envie. Moi j'ai déjà vu un élève qui a déjà frappé un prof. Et bah la seule chose qu'ils vont faire c'est de le maîtriser. Et c'est tout, tu vois.
1: Et encore, maîtriser, si le gosse se plaint aux parents et que le parent décide de porter plainte, le prof, il l'a dans le... là où il faut, quoi. Enfin, non, mais c'est vrai. Ouais, c'est malheureusement, vrai. C'est vrai. Il n'y a pas assez, comme disait Lucie, c'est pas des éducateurs. Et malgré les formations, malheureusement, les adultes devront toujours se laisser faire parce que ça reste un enfant, qu'il est mineur, qu'il peut se plaindre. Il suffit que le parent lui ait fait un bleu et que le parent dise « Bah regardez, en fait, c'est le prof qui a fait un bleu. » Le prof, il n'est pas là pour ça. Ouais. Il n'est pas là pour gérer des crises, que ce soit verbal ou physique. Il est là pour enseigner et apprendre des choses aux élèves et peut-être que trouver des éducs dans les collèges, lycées, même dans les primaires. Je sais que c'est compliqué, mais quelqu'un à qui parler et quelqu'un qui sait gérer les émotions des enfants, ce serait bien.
2: Bah après, je pense que dans tous les cas, la formation, par exemple, des premiers secours en santé mentale, ça peut être quelque chose de base aussi. Mais en fait, les formations-là, moi, je n'en avais pas entendu parler avant de venir en service civique, tu vois, par exemple.
1: Ah ouais, c'est vrai.
2: Mais je te jure, le premier secours de santé mentale, je me doutais bien que ça existait, tu vois, mais j'en avais jamais vraiment entendu parler
1: avant. C'est hyper récent, ça a été mis en place par la région Grand Est très récemment, je crois que ça n'a même pas un an.
2: Ouais. Mais du coup, j'en avais jamais entendu parler avant et je me dis, mais ça, en vrai, quand tu bosses avec du public, qu'il soit plus difficile ou pas.
1: Ou pas, oui.
2: Genre, je pense que c'est important, c'est comme les premiers secours que tu peux passer.
1: Ouais, clairement.
2: Le PSC1 et tout. Enfin, pour moi, c'est des formations qui devraient peut-être être passées, tu vois, dans le cadre.
1: Puis, et c'est pas parce que. Enfin. La santé mentale, c'est pas parce que c'est un enfant difficile aussi. Hein. Ça peut être un enfant qui a une vie très bien et qui malheureusement, il y a un événement qui s'est produit, que ce soit extérieur ou intérieur à l'école, hein, bien sûr.
0: Un traumatisme.
1: Un traumatisme, il suffit que, je sais pas, il s'est fait percuter par une voiture, il va bien physiquement, mais est-ce que mentalement, ça va?
0: Ouais.
1: C'est pas forcément des gens qui ont des soucis familiaux ou extérieurs à la famille. C'est quelque chose... en fait, je sais même pas des fois comment ça arrive. Et c'est toute la complexité de notre cerveau aussi. Et c'est vrai que cette formation, elle devrait être faite par toutes et tous.
0: Elle devrait, moi je dirais, après je sais pas si tout le monde voudrait, mais moi je dirais peut-être même obligatoire en soi. Dans le sens où il faut vraiment sensibiliser, ça je trouve. Je trouve que c'est pas vraiment sensibilisé, je trouve que c'est pas vraiment... on n'en parle pas énormément. Et... Ou à la rigueur, faire surtout de la prévention, je dirais, dans les écoles, par exemple. Faire de la prévention, dire que... expliquer que, je sais pas, par exemple, à des collégiens, que voilà, si vous êtes comme ça, si vous êtes comme ça, si vous ressentez telle ou telle émotion, c'est que peut-être, par rapport à un événement, voilà, vous avez eu un traumatisme, vous devez en parler pour vous libérer, pour tout simplement essayer d'en discuter, parce que si vous restez comme ça, peut-être que plus tard, en fait, vous allez... rester en fait dans ce traumatisme et pas en sortir, ça va être compliqué.
1: On est une génération, on en parle de plus en plus de la santé mentale, comparé à il y a 20 ans ou la génération de nos parents par exemple, qui n'en parlaient pas du tout, où c'était carrément tabou.
0: Mais ça existait même pas, un truc, je dirais. Même.
1: Ça existait, mais c'était les fous, on les mettait en hôpital psychiatrique parce qu'on savait pas quoi faire d'eux, on les shootait à des médicaments, c'est tout. Et on en parle de plus en plus. Des fois, je vais pas dire un peu trop, puisque c'est jamais trop la prévention, mais des fois, ça justifie des comportements qui sont pas liés à des problèmes de santé mentale. Et je trouve que des fois, on en abuse aussi un petit peu.
0: Eh ben, merci à vous les filles.
1: Bah, merci à toi.
0: On constate qu'il existe plusieurs points de vue. L'école ne peut certainement pas remplacer la famille, mais elle peut jouer un rôle essentiel dans la prévention, l'écoute et l'accompagnement des jeunes. Pour que cela fonctionne, chacun doit pouvoir agir à son niveau, les familles, les enseignants, les professionnels de santé et les institutions. Maintenant, je vous dis de passer au jeu, ça vous dit ?
2: Bah ouais, grave.
0: Bienvenue dans le game. Allez, on joue.

0: Alors, le jeu, c'est un vrai ou faux. Du coup, c'est un vrai ou faux sur la santé mentale des jeunes. Je vais lire une affirmation et vous devrez me répondre du coup vrai ou faux. Puis on explique ensemble la bonne réponse. Ok. Du coup, première question. La santé mentale concerne uniquement les personnes souffrant de troubles psychologiques.
1: Faux.
2: Faux.
0: Bah, dites-moi pourquoi faux du coup.
1: Bah faux parce que a priori, on a tous un cerveau qui réfléchit et des questionnements, des angoisses, des moments difficiles à passer ou pas. Enfin, des moments de joie. Enfin, on a tous une vie, on a tous notre parcours et du coup. C'est pas que, par exemple, les personnes qui vont être diagnostiquées par certaines, enfin, par des professionnels de santé avec un TDAH ou alors une dépression qui souffrent de problèmes de santé mentale. D'ailleurs, il y a des gens qui ont le TDAH qui ne souffrent pas du tout, je dis n'importe quoi. Enfin, qui souffrent pas du tout de.
2: Oui, puis il y en a qui n'ont pas conscience. Hein,
1: mais du coup, c'est tout le monde en fait. C'est pas que des gens qui vont être sous diagnostic, etc.
0: Après aussi, surtout que la santé mentale, ça concerne tout le monde.
1: C'est
0: en
1: ça.
0: Soi. Ça, elle fait partie de notre bien-être quotidien, en fait. Question 2. Un élève qui sourit peut quand même aller mal.
2: Oui, vrai. Bah, parce que c'est pas parce qu'on sourit qu'on va pas bien. C'est pas parce qu'on fait une poker face que. Enfin, non, mais à un moment donné. On a tous, comme disait Lucie, des moments de haut et de bas. Et c'est pas parce qu'aujourd'hui je souris que ça va. Ouais. Et pareil, des fois, on peut tirer la tronche et aller très bien.
0: Ouais, c'est vrai.
2: On peut pas. Enfin, voilà, c'est en fonction de nous, quoi.
0: Vous avez jamais entendu la phrase d'une personne qui fait que de sourire, qui fait que de rigoler, qui est surtout dans l'humour, etc. C'est une personne, en fait, qui va pas bien à l'intérieur d'elle, en fait, de soi, quoi. Mmh. Je sais pas si vous avez déjà entendu ça.
1: Oui, j'ai déjà entendu ça. Après, je pense que. Ça dépend aussi beaucoup du tempérament des gens. Il y en a pour qui ça va être le cas pour cacher quelque chose. Et il y en a qui sont juste comme ça, quoi.
0: C'est vrai. Troisième question. L'école peut aider un élève en difficulté?
1: Je pense que oui. Dans la mesure de ses capacités, mais...
0: Bah, grâce aux enseignants.
1: Entre autres.
0: Au CPE.
2: C'était quoi la question?
0: L'école peut aider un élève en difficulté?
2: Oui et non.
0: Pourquoi?
2: Bah, comme on disait, l'obligation de prévenir les parents à des enfants de moins de 15 ans. Ouais. Ça peut plus faire de mal que de bien.
0: Ouais, c'est vrai. Il y a du bon et du mauvais côté. Des fois, on peut tomber sur des enseignants qui sont à l'écoute et qui savent que bah, du coup, l'élève est vraiment en souffrance. Donc, du coup, ils vont être là vraiment pour l'aider. Et t'as des enseignants qui, eux, vont surtout faire en sorte que le problème soit réglé, en fait, avec les parents directement. Mais ça dépend des enseignants, ouais. Les difficultés familiales peuvent avoir un impact sur les résultats scolaires.
1: Oui.
2: Ah bah oui, clairement, si ça va pas à la maison, on peut être en chute libre au niveau des notes. Hein. Surtout s'il y a un climat familial très tendu, avec l'extrême, hein, bien évidemment, de hurler, de pas avoir de calme pour étudier, c'est pas forcément simple.
0: Ouais, c'est vrai, t'as le stress, les inquiétudes, tout ça, donc du coup, ça peut réduire la concentration et la motivation quoi, de l'élève.
1: Oui, alors même si c'est un cadre familial qui est sain, mais que c'est des besoins matériaux, par exemple, qui sont pas comblés, genre t'as pas d'endroit où t'isoler, par exemple, pour, enfin, je sais pas, par exemple, tu partages ta chambre avec ton frère ou ta sœur, ou genre, enfin, en fait, tu peux pas étudier pareil que si t'as ta chambre tout seul et que tu peux t'isoler, quoi.
0: Ouais.
1: Même si la famille va bien en soi.
0: C'est vrai. Parler de ses émotions est un signe de faiblesse.
2: Faux.
1: Faux.
0: Bah, pourquoi, du coup?
1: Parce que je pense que ça prend déjà énormément de temps d'apprendre à démêler ses émotions.
0: Ouais, c'est vrai.
1: Et du coup, je pense qu'essayer de mettre des mots dessus, c'est un pas pour se sentir mieux et pour avancer et puis pour se comprendre de mieux en mieux et se découvrir de plus en plus. Et c'est pas de la faiblesse, c'est le plus beau cadeau que tu peux te faire. Donc,
0: Ouais, c'est vrai.
2: Ouais, je suis d'accord avec Lucie. Savoir ce qu'on ressent, c'est compliqué.
0: Ouais.
2: Parce que voilà, on a la base, je suis triste, je suis en colère, je suis joyeux, mais je sais pas que ça, les émotions.
0: Mm-hmm.
2: des fois on peut aller très bien, mais il y a un truc qui nous chiffonne. Enfin voilà, et c'est moi je sais que j'arrive pas à mettre de mots sur mes émotions des fois. C'est
0: moi aussi.
2: Ah c'est hyper compliqué.
0: Moi aussi. Des fois t'as des émotions et tu te dis mais en fait je suis pas, pourquoi je suis bizarre, genre je sais pas ce que j'ai.
2: Ça va mais ça va pas en même temps.
0: Voilà.
2: Et puis tu
0: je te dis mais sûr que c'est vrai.
2: Quelle est cette émotion?
0: Ouais. Des fois tu te dis mais en fait je vais bien, mais en même temps il y a un truc qui va pas, donc je sais pas c'est quoi. Et tu te dis, mais en fait, je sais pas, j'ai quoi. Et après, tu sais, des fois, quand les personnes ils te disent, ça va, tu dis, bah ouais. Genre, c'est comme si en mode, ils te disaient, bah non, ça se voit, ça va pas. Bah si, ça va.
1: Après, enfin, je pense que ça va. Ça dépend à qui tu parles aussi. Genre, je pense qu'avec un ami proche, si justement, t'es dans cet état-là, et qu'il te dit, mais t'es sûr, ça va. Et puis toi, tu vas peut-être plus parler aussi à des gens où t'es plus proche. Et ça, c'est humain, c'est tout le monde. Je pense que t'as pas envie d'étaler non plus
0: ta vie à
1: toute la terre.
0: Ouais, je comprends.
1: Mais je pense que, ouais, en parler avec des personnes de confiance, de qui t'es proche, etc., c'est le meilleur moyen aussi d'avoir un point de vue extérieur qui te permet de mieux comprendre les choses et de mieux démêler les choses aussi.
2: Je sais que ce qui aide aussi beaucoup, c'est de parler à un psychologue ou un neuropsychologue qui lui peut déterminer qui saura exactement ce que tu vis. Et c'est assez fou parce que... Flûte. C'est assez fou parce que des fois, tu te dis, mais ouais, c'est ça. Comment tu sais, genre? Ouais, c'est ça. Ouais. Mais des fois, il n'y a juste pas de mots pour décrire ce qu'on ressent.
0: Je sais que les jeunes, ils peuvent bénéficier de 10 séances chez un psychologue, je crois.
2: 12.
0: 12, ouais. 12, j'en avais parlé, bah, du coup, à ma dernière émission avec une des assistantes sociales qui, du coup, avait dit qu'il y a 12 séances chez les psychologues qui sont, je crois, remboursées.
2: Ouais, tu avances les frais et ils te donnent un papier que tu dois envoyer par courrier.
0: Ouais, je crois que c'est ça. Donc,
2: à raison d'une fois par mois.
0: Donc pour tous nos auditeurs et nos auditrices, si vous entendez ça, n'hésitez pas.
2: Et c'est renouvelable à la date d'anniversaire de votre premier rendez-vous. C'est-à-dire que si aujourd'hui vous prenez rendez-vous, vous avez 12 séances jusqu'au 21 juillet 2027. C'est renouvelable tous les ans. À la date de l'anniversaire.
0: Ouais. Et bah, les filles, je vais vous demander quelque chose, une dernière chose, avant qu'on conclue notre émission. J'aimerais que vous me donniez une phrase, une action simple qui pourrait améliorer le bien-être des élèves dans son établissement. Ouais. Une action simple. Si vous pouvez m'en donner une.
1: Une action, genre un truc à mettre en place sur le long terme, quoi. Moi je pense que je vais reprendre ce que je disais tout à l'heure. C'est pas simple, mais je pense que ça peut être très très bien de le mettre en place. C'est d'avoir une espèce de cellule au sein de chaque établissement pour accueillir les jeunes et avoir une espèce de permanence en fait qui parce que là, par exemple, je vois des fois les infirmières scolaires, elles sont là un ou deux jours par semaine.
0: Ouais.
1: Et c'est
2: quand il y en a.
1: Quand il y en a. Et pour moi, c'est pas suffisant pour encadrer des ados ou des enfants ou même des jeunes adultes. Et du coup, j'aurais tendance à dire que ouais, une cellule qui serait tout le temps disponible le temps scolaire, je pense que ça peut être un bon début pour encadrer des jeunes avec des professionnels.
2: Il y a aussi la semaine de la santé mentale qui peut être utile. Je sais que une idée qui m'était venue, c'était mettre une boîte à disposition toute l'année auprès des élèves et de ceux qui veulent écrire et se confier, c'est ultra pratique. Ça peut être vu par l'infirmière scolaire, anonyme ou pas. Mais et puis pendant cette semaine, profiter d'avoir des échanges peut-être en petits groupes. Alors pas sur la vie personnelle, mais où la psychologue scolaire, elle peut, ou un prof principal peut discuter de ce qui a été mis en place, de dire bah voilà, il faut pas hésiter, que bah ça arrive à tout le monde, que bah vous êtes pas seul, que rassurer les personnes. Ça peut être intéressant.
0: Eh ben merci les filles.
2: Merci à toi.
0: Nous arrivons déjà à la fin de cette émission consacrée au rôle de l'école dans le bien-être des jeunes. Aujourd'hui, nous avons vu que la santé mentale est un sujet qui concerne tout le monde. Nous avons également compris que si la famille joue un rôle fondamental dans le développement d'un jeune, l'école peut aussi représenter un lieu d'écoute, de soutien et de sécurité. Même si elle ne peut pas remplacer la famille, elle peut parfois faire une réelle différence dans la vie d'un élève en détectant un mal-être, en créant un climat bienveillant ou en orientant vers les bonnes personnes. Cette émission nous rappelle surtout qu'accompagner les jeunes est une responsabilité collective. Familles, enseignants, professionnels de santé et élèves eux-mêmes ont tous un rôle à jouer pour construire un environnement plus serein et plus bienveillant. Merci à toutes les personnes qui ont participé à cette émission, ainsi qu'à vous, chers auditeurs, pour votre écoute et votre fidélité. N'oublions jamais qu'il est normal de ne pas toujours aller bien et qu'il est tout aussi normal de demander de l'aide lorsque l'on en ressent le besoin. Et bah, on vous dit à très bientôt pour une nouvelle émission. Prenez soin de vous et des personnes qui vous entourent. Au revoir.
1: Au revoir.
2: Bye bye.
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0: Bon, Odès.
1: Ouais, le trek.
0: T'es toujours chaud ou pas?
1: Bah écoute, je suis là, on peut poursuivre.
0: Allez, c'est parti.
1: Mais ça parle de quoi cette fois?
0: Écoute mec, on rajeunit pas, tu vois. Du coup, je me dis, ça doit pouvoir faire l'objet d'un morceau.
1: Ah ouais? Et ça donne quoi?
0: Tu sais quoi?

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1: Ce numéro de décodeur citoyen vous est proposé par notre reporter bénévole Vincent dans le cadre d'un rassemblement qui a eu lieu à Toul fin juin.
2: Le collectif Histoire et mémoire dans le respect des droits humains avait donné rendez-vous ce 24 juin à 18h devant le monument de la résistance à Toul. Il s'agissait de contribuer à la journée internationale pour le soutien aux victimes de la torture. Le collectif, qui s'est créé en réaction à l'installation d'une statue de Marcel Bijard en uniforme de parachutiste à Toul, alors même qu'il est démontré le rôle de celui-ci dans les exactions commises en Indochine, en Algérie, puis plus tard dans les dictatures d'Amérique du Sud, a tenu à rappeler son soutien aux victimes de la barbarie coloniale et de l'impérialisme capitaliste. Le collectif, qui milite pour la paix et l'amitié entre les peuples, a déposé, après une minute de silence, des fleurs au pied du monument de la résistance. L'assemblée s'est ensuite rendue à proximité de la statue de Monsieur Bijard, où des prises de parole se sont succédées.
3: Bonjour, c'est Isabelle. Je suis avec vous à distance temporelle et spatiale. Je vais vous lire un extrait du livre de l'écrivain Jules Roy, titré « J'accuse le général Massu », publié en 1972. Quelques mois après l'apparition du livre intitulé « La vraie bataille d'Alger », où Massu, l'ancien commandant de la 10e division parachutiste, décrit le mythe d'une bataille remportée sur le terrorisme FLN, entre guillemets, héroïsant sans vergogne les acteurs d'une répression de masse sanglante. Aucun des mots, des métiers et des adresses qui s'égrènent dans la terrible litanie qui va suivre ne sont inventés.

0: Si nous avons fini par connaître le sort de Maurice Audin, et si Henri Alleg, échappé de vos griffes, a pu faire tant de bruit avec son livre, si des juges ont été contraints d'ouvrir des instructions, et si des tribunaux ont pu convoquer des témoins à leur barre, c'est que les accusateurs étaient des nôtres. Mais les autres, général Massu, les milliers d'autres, la pauvre troupe des militants et des non-militants, des suspects et des innocents, des poseurs de bombes et de ceux qui n'étaient coupables que de s'appeler d'un nom arabe ou d'habiter la Casbah, des anciens tirailleurs qui croyaient être épargnés en tendant à vos officiers la liste des citations gagnées sur les champs de bataille de nos guerres à nous et qu'on déchirait sous leurs yeux en leur disant « voilà ce que la France vous répond ». La triste, longue et innombrable multitude des misérables aux dents brisées et à la tête fracassée, aux poitrines défoncées, au dos déchiré, aux membres disloqués, cette misérable armée déclopée et de bancal, abrutie par les humiliations, ces héros de la honte ou ces naïfs que vous avez rendus enragés, où sont-ils? Où sont-ils les journaliers de la rue Hannibal, les boulangers, les manœuvres et les dockers de l'impasse du Palmier? Les comptables et les magasiniers, les bijoutiers et les laitiers de la rue de la Lyre, les conducteurs et les receveurs de trolleybus de la rue Caton, les commerçants, les chauffeurs, les imprimeurs de la rue des Trolleries, les instituteurs et les maîtres d'internat, les médecins et les infirmiers de la rue de Chartres, les menuisiers et les coiffeurs de la rue Kléber, les cafetiers de la rue Brusse, les jardiniers de la rue du Sphinx, les cordonniers de la rue du Chat, les employés d'administration, les caissiers de la rue Salluste, les chauffeurs de taxi de la rue des Abancérages et de la rue du Divan, les bouchers de la rue du Centaure, les gargotiers, les marchands de légumes de la rue de Jurguta, les cheminots, les épiciers, les brocanteurs de la rue Maringot, les laitiers, les forains, les pâtissiers, les tailleurs de la rue de la Gazelle, les fleuristes, les miroitiers, les camelots et les plombiers de la rue de la Girafe et de la rue des Lotophages. Tous ceux que vos bérets rouges, vos bérets noirs ou vos bérets bleus allaient cueillir parfois dans les bains morts ou dans les mosquées, déversaient dans les chiourmes de Beni Messous ou de Ben Aknoun, enfermaient dans les grottes de vos villas des hauts d'Alger et du Sahel, enchaînaient quelquefois par le cou et par les mains les uns aux autres comme des bêtes et interrogeaient pendant des nuits et des nuits avec des tenailles, des électrodes et des cigarettes, tous ceux que vous arrêtiez parce qu'ils étaient trop bien habillés ou qu'ils avaient une tête qui ne vous revenait pas, que vous battiez jusqu'à ce qu'ils s'évanouissent, que vous entassiez dans ce que vous appeliez des centres d'hébergement munis de souterrains et d'abattoirs, ou que vous transfériez dans vos ateliers de la Corniche et de l'allée des Mûriers. Oui, où sont-ils? Où sont-ils les 90 malheureux asphyxiés au printemps 1957 dans des cuves à vin de quelques domaines de la Mitidja? Et comment se nomment ceux qu'on trouvait sur les plages et sur les brises de lames du port, ligotés dans des sacs? Où sont-ils ceux que parfois, quand un avocat demandait de leurs nouvelles, vous déclariez avoir remis en liberté ou ne figurant pas sur vos fichiers ou enfuis? Si nombreux que le préfet d'Alger et certains secteurs ont dû imprimer des circulaires pour répondre que les enquêtes n'avaient pas permis de retrouver leur passage, ceux à propos desquels Madame Massu, présidente de l'Association pour la formation de la jeunesse, demandait des autorisations de visite. Les jeunes, les vieux, les pères de famille, les orphelins, les garçons dont les mères, folles de douleur, venaient pleurer en silence devant les commissariats de police et les casernes. Comment savoir, n'est-ce pas, ce que sont devenus tous ces Abdedaïm, ces Abou, ces Hachach, ces Ader, ces Aïtsaada, ce qui veut dire les fils du bonheur, ces Amraoui qu'on a entendu crier toute une nuit, ces Asela, ces Ayadi, ces Ben Ali, ces Bachara, ces Ben Braham qu'on a ramené chez eux pour fouiller leur maison, puis rembarquer, ces Barkat et ces Ben Moulay et ces Ben Bri. Et c'est Basis, et c'est Bécha, et c'est Bouabdala, et c'est Bouchakour, c'est Bouderbel, et c'est Bouzid, et c'est Chouji, et c'est Chedad, et c'est Daman, et c'est Djegaoud, et c'est Jifalla, et c'est Djafer, et c'est Djanadi, et c'est Douadi, dont on a seulement repêché le portefeuille et les papiers, c'est Djouder, et c'est Ezrir, et c'est El Redim et ses Fadli et ses Gaoua et ses Gwendour et ses Hamdani et ses Hamash et ses Issadi et ses Kaim et ses Kadem et ses Herfi et ses Herbouche et ses Larguati et ses Mahieddin et ses Mabet et ses Madjene et ses Mameri, ses Merwan dont on a volé les économies, ses Mimoun, ses Mokhtari, ses Nourin, ses Nachef, ses Ouamara, ses Ouagenouni, c'est Rahim, c'est Sadfi, c'est Sadi, c'est Sakani, c'est Sifawi, dont les corps ont été arrosés d'essence et brûlés. Et tous les Slimi, les Tahabi, les Tabarut, les Tazir, les Twati, les Yaker, les Yunsi, les Zouish, et les Rergour, et les Irara, et les Ian, où sont-ils, vierges souveraines? En quel martyrologe figurent-ils, puisque vous avez ordonné que le secret le plus absolu devait être assuré en ce qui concernait le nombre, l'identité et la qualité des suspects arrêtés? Tous échappés? Tous victimes, selon vous, de règlements de compte? En vérité, tous libérés d'une rafale de mitraillettes ou étouffés la tête dans un seau d'eau, tous enfouis sous la chaux dans les fosses, tous brisés, tous écrasés par vous? Si vous l'osez, général Massu, demandez-leur d'intercéder pour vous le jour du jugement dernier.
1: C'est un peu long, désolé, mais je pense qu'il faut aussi qu'on se demande que sont devenues toutes les femmes. Il y avait énormément de femmes qui combattaient avec le FLN et qui soutenaient ces actions. Humiliées, maltraitées, agressées, niées dans leur chair et dans leur esprit, violées. Peut-être encore aujourd'hui silenciées par les mensonges de l'État français et les tabous sociétés de l'Algérie d'alors. Je voudrais aussi qu'on remarque tous à quel point les sévices

0: de l'appel qui s'appelle l'appel du 4 mars avec plein d'autres organisations. C'est un appel pour exiger que l'État français reconnaisse l'utilisation systémique de la torture pendant la guerre d'Algérie.
1: Bonsoir, juste deux mots au nom de l'association France-Palestine, Solidarité. Il est normal, logique, et c'est pas la peine que je vous l'explique, que notre association participe aux actions contre l'érection de la statue de l'ignoble Bijar, qui est quand même le symbole total de ce que la colonisation a pu faire de pire en Algérie, et qui est le symbole total de ce que la colonisation en matière de torture a pu amener. C'est aujourd'hui la journée contre la torture, mondiale contre la torture, et on vient de faire référence. Je voudrais dire, moi, qu'effectivement, les Palestiniens subissent depuis près de 80 ans maintenant exactement la même chose qu'ont pu subir avant eux les Algériens ou d'autres peuples colonisés. À la fois colonisation de peuplement pour prendre la terre, pas seulement pour en exploiter les richesses là cette fois, mais pour prendre la terre, pour interdire à ce peuple de pouvoir vivre, de pouvoir exister, pour lui interdire son autodétermination. Et on peut voir un rapport récent d'Amnesty vient de nous révéler ce que on savait déjà quand on a des contacts avec nos amis palestiniens, mais que aujourd'hui on peut dire que malheureusement Bijar, ses pratiques et les pratiques de l'État colonial continuent à vivre à travers le monde dans différents endroits et hélas continuent à vivre en Palestine. Donc voilà, moi je voulais rien dire de plus que quelquefois certains peuvent ramener la situation en Palestine essayent de ramener la situation en Palestine à une question religieuse. Ça n'a rien à voir avec cela. C'est dès le début une question d'un peuple qui a à subir la colonisation, alors anglaise d'abord, et puis très rapidement les Anglais avec les sionistes attaquant les paysans, attaquant les villages, tuant les gens, et aujourd'hui hélas on s'aperçoit que ça n'est pas terminé mais que c'est même en train de s'amplifier. Il faut continuer à combattre, à révéler et à combattre les actes de la colonisation, la torture, parce que c'est pas quelque chose qui est passé, c'est quelque chose qui est présent, et hélas des voix aujourd'hui inquiétantes ne présagent rien de bon, et je pense qu'il faut les combattre parce que c'est comme ça que ça a pu débuter. Et aujourd'hui, donc, ne laissons pas faire les voix d'extrême droite qui désignent le voisin, qui désignent l'autre comme un adversaire, comme celui qu'il faut combattre, celui qu'il faut humilier, celui qu'il faut torturer. C'est comme ça que ça commence, et donc soyons-y attentifs. Et bien, continuons tous ensemble ces combats. Voilà.
2: La torture a figuré parmi les combats historiques et emblématiques d'Amnesty International, au même titre que la liberté d'opinion, les prisonniers politiques et la peine de mort. C'était vraiment les quatre premiers combats d'Amnesty. Pour la torture, Amnesty recense les actes de torture depuis plus de 50 ans. Elle demande aux États d'enquêter sur les actes de torture et poursuivre en justice les responsables. Et en même temps, elle dénonce aussi directement les responsables de ces actes inhumains et aide les victimes à obtenir justice. Amnesty se réfère toujours au droit international. Donc aujourd'hui dans le monde, 140 pays continuent de recourir à la torture et au traitement dégradant.
3: 141 parce qu'il y a la France
2: aussi. Ce que disait le camarade juste avant. Dans de nombreux pays, la torture est utilisée de manière systématique par les forces de sécurité.

Donc voilà, donc c'est donc tout naturellement que le groupe de Toul d'Amnesty s'est joint dès le début au mouvement d'opposition à la présence d'une statue Bijar, qui a appliqué de façon systématique ce traitement inhumain en Indochine et en Algérie, et qui est devenu donc le symbole de cette pratique. Voilà, maintenant. Merci. Merci. Merci. Merci.

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1: Je vais redire deux mots sur l'action en justice qui est engagée avec l'appui du collectif. Donc il y a trois personnes individuellement qui ont requis au tribunal administratif, accompagnées de l'association Juillet 61 de Metz. Une requête a été déposée pour demander à la mairie de Toul de retirer la statue de l'espace public, donc de revenir sur la délibération. Se sont joints par une procédure qui s'appelle intervention volontaire, le MRAP, la 4ACG, Jordi, la 4ACG, c'est les anciens appelés en Algérie et leurs amis contre la guerre, et puis la LDH, plus récemment. Donc là, on est dans une phase où la ville de Toul a reçu notre requête. Et ben maintenant, on attend de savoir si le tribunal administratif statuera, jugera qu'il prend en compte notre requête et qu'il la traite. Et puis ensuite, soit il nous donne raison, soit il donne raison à la mairie. Voilà. Ça pourrait tomber cet été. Donc peut-être qu'on appellera d'une façon assez urgente à se mobiliser. Je vais passer la parole à Catherine de la LDH de Nancy.
2: Oui, donc moi j'ai eu entre les mains l'intervention volontaire de la LDH et je voudrais vous en donner quelques éléments. Alors, les avocats, ils ont déjà expliqué que la requête était recevable et que les habitants de Toul ou toute autre personne étaient parfaitement autorisés à demander, même postérieurement à la décision, parce que ça, c'est un des arguments qui a été invoqué par la mairie, c'est la décision du conseil municipal, elle n'a pas été contestée, donc maintenant c'est trop tard. Donc ça, n'importe qui a le droit d'initier une démarche contre cette statue. Et initier une démarche contre cette statue, ça veut dire aussi, ça peut être vu comme demander l'abrogation de la délibération. C'était le premier point. Ensuite, dès le début, après avoir rappelé les conditions pour lesquelles la LDH peut s'impliquer, il note tout de suite que l'argumentation, et je cite, l'argumentation de la commune ne tient évidemment pas. En effet, il rappelle qu'il n'est pas exact, alors là je cite aussi, il n'est pas exact qu'un acte de donation serait créateur de droit et aurait eu pour effet d'imposer au maire d'exposer la statue sur le domaine public. Donc c'est pas parce qu'on donne quelque chose à un organisme public qu'il est obligé de l'exposer. Même si c'est écrit dans l'acte de donation. La commune aurait dû, donc, compte tenu des prérogatives qu'elle a de puissance publique, vérifier que toutes les conditions de mise en place de l'ouvrage étaient compatibles avec les objectifs de la commune. Alors il rappelle aussi, et là c'est un peu plus sur l'historique, que dans son mémoire, la commune de Toul explique que le choix d'installer ce monument n'aurait pas eu pour but de faire l'apologie ou de glorifier l'usage de la torture dans le cadre de la guerre en Algérie. Et ils remettent toujours le même argument, le général Bijard n'aurait jamais fait l'objet d'une condamnation infamante. Le juge administratif ne s'arrête pas à la question de savoir si l'individu auquel il est rendu hommage aurait fait l'objet de condamnation pénale. Il cherche plutôt à vérifier que l'installation à laquelle il a été procédé n'a pas pour effet de heurter significativement la sensibilité du public. Or, il suffit de lire la requête ainsi que le mémoire en intervention volontaire qui a été déposé pour relever que le choix d'ériger l'imposition de la statue du général Bijard a occasionné un important émoi au sein de la population, donc vous avez, compte tenu des pratiques de torture et des crimes de guerre promus par les généraux. Donc si la commune de Toul évoque le fait qu'il aurait été notamment cherché à rendre hommage aux résistants, au secrétaire d'État à la Défense et aux députés de Meurthe-et-Moselle, force est de constater que cette dimension n'est en tout état de cause pas celle mise en avant à travers la statue érigée présentant l'homme au garde à vous, en tenue militaire, de parachutistes, ce qui cherche sans équivoque à commémorer le rôle de Marcel Bijard au cours des guerres coloniales.
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0: ce qu'on diffuse, c'est la vérité. C'est pas notre vérité. C'est la torture qui a été commanditée par Bijard, voire les autres devant, puisqu'il a participé à la formation dans d'autres pays pour la torture. Donc, nous devons être intransigeants. Il faut, à un moment donné, que les conseillers municipaux, ils s'interrogent quand même. Oui ou non, ils sont pour la torture. À un moment donné, il faut les mettre au pied du mur. Je vais vous lire quelques petits mots.
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Pater Noster, notre Père qui es aux cieux, restez-y. Et nous resterons sur la terre, qui est quelquefois si jolie, avec ses mystères de New York, et puis ses mystères de Paris, qui valent bien celui de la Trinité, avec son petit canal de l'Ourcq, sa grande muraille de Chine, sa rivière de Morlaix, ses bêtises de Cambrai, avec son océan Pacifique, et ses deux bassins aux Tuileries, avec ses bons enfants et ses mauvais sujets, avec toutes les merveilles du monde qui sont là, simplement sur la terre, offertes à tout le monde, éparpillées, émerveillées, elles-mêmes d'elles de terre merveille, et qui n'osent se l'avouer, comme une jolie fille nue qui n'ose se montrer. Avec les épouvantables malheurs du monde, les épouvantables malheurs du monde, qui sont légions, avec leurs légionnaires, avec leurs tortionnaires, avec les maîtres de ce monde, les maîtres avec leurs prêtres, leurs traîtres et leurs reîtres, avec les saisons, avec les années, avec les jolies filles, avec les vieux cons, avec la paille de la misère, pourrissant dans l'acier des canons. Prévert, il a voulu nous avertir, et il nous avertit en plein cœur du sujet. Qu'est-ce qu'on va faire? Et qu'est-ce qu'ils vont faire?

Vous savez que Marc Bloch a été panthéonisé hier. Alors je vais vous lire une toute petite citation, ça va être très court. Je me suis toute ma vie durant efforcé de mon mieux vers une sincérité totale de l'expression et de l'esprit. Je tiens la complaisance envers le mensonge, de quelque prétexte qu'elle puisse se parer, pour la pire lèpre de l'âme. Comme un beaucoup plus grand que moi, je souhaiterais volontiers que pour toute devise, on gravât sur ma pierre tombale ces simples mots, dilexi veritatem. Disait la vérité. Donc, eh bien là, on est dans le mensonge. On est dans le mensonge parce que on met sous le tapis toutes les horreurs de cette vie.

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J'imagine qu'on te mette sur une ligne de départ dont la signification est fait à vie. 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Tiens, prenons un exemple. 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

0: Bonjour à tous, bienvenue sur L'Arbre Chanson, en compagnie de Brigitte au micro.
1: Bonjour.
0: Et de Franck à la technique.
2: Bonjour.
0: Et aujourd'hui, je vais laisser parler Brigitte, parce qu'elle nous a concocté une de ses émissions.
1: Une de ses émissions
0: de qualité.
1: Mystérieuse.
0: Et voilà.
1: Parce que tu te demandes à qui je vais dédicacer les chansons de mon programme.
0: Exactement.
1: Eh bien, à des gens qui ne m'écoutent pas, de toute façon. Parce qu'ils sont pas de la région. Alors, je vais commencer par le début, par dédicacer la première chanson de ce programme aux Magas. Alors, les Magas, c'est l'abrégé de Make America Great Again, littéralement rendre sa grandeur à l'Amérique. Slogan politique utilisé par des personnalités politiques américaines, inventé par Ronald Reagan en 1980, avant d'être popularisé par Donald Trump en 2016. Et moi, je dis, pour rendre sa grandeur à l'Amérique, il faudrait commencer par rendre l'Amérique aux Amérindiens et leur rendre aussi leur dignité. C'est pour ça que je dédie cette chanson de Gilbert Bécaud à Omaga et à Donald Trump, hein, par ricochet.
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0: Maurice Vidalin, c'est l'auteur de ce texte chanté par Gilbert Bécaud. La chanson suivante, eh bien l'auteur de cette chanson qui s'intitule « Le vol arrêté », c'est Vladimir Vysotsky. S'il est reconnu par les autorités soviétiques comme acteur, ses chansons ne seront jamais autorisées car ne correspondant pas à la politique artistique communiste et par conséquent, à quelques exceptions près, jamais enregistrées en URSS. Alors évidemment, Vladimir Vysotsky est décédé à force de... de contrariété, d'alcool, de drogue, il n'a pas pu continuer. Nicolas Bacchus s'est emparé de cette chanson « Le vol arrêté ». C'est les oiseaux, jamais les balles qu'on arrête en plein vol. Et cette chanson, bien sûr, je la dédie à quelqu'un qui aurait certainement aimé emmerder Vysotsky et interdire son enterrement national. Monsieur Poutine.
1: Bien sûr.
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1: La chanson suivante, je l'ai prise dans le répertoire de Salvatore Adamo, c'est Inch'Allah. Adamo a écrit le texte d'Inch'Allah avant qu'éclate la guerre des six jours entre Israël et les États arabes en 1967. Cette chanson, dit Salvatore, m'a valu d'être bannie dans les pays arabes à cause d'un malentendu. Je me suis rendu compte que je n'avais pas suffisamment fait allusion à la souffrance du côté palestinien. Aujourd'hui, je la chante d'abord en disant « Dieu de l'enfer, ô Dieu du ciel, toi qui te trouves où bon te semble, en Palestine, en Israël, il y a des enfants qui tremblent. » Et à la fin, je dis « Requiem pour ces âmes, pour toutes ces âmes de ces hommes et de ces femmes tombées des deux côtés du drame. Je tiens à ce que ce soit comme ça, même si j'ai eu des réactions négatives, cette fois-ci, du côté extrémiste israélite. Eh bien, à ces extrémistes palestiniens et israélites, je dédie, Inch'Allah, que Adamo chante avec Morane. »

Et à ceux qui se demanderaient, mais auquel des deux États, Jérusalem, pourrait-elle appartenir ? Ben, c'est simple. La réponse est simple. Jérusalem appartient à Dieu, uniquement à Dieu. Alors on va poursuivre avec Claude Nougaro, une chanson que je ne lui connaissais pas mais que je trouve magnifique. Il a une voix superbe, là, on dirait son père. Et puis cette chanson, bah, ça se passe de commentaires, je la dédie à l'humanité.

0: Et voilà la fin de cette émission avec ma plus belle dédicace, cette chanson que je dédie à tous les pacifistes qui n'ont jamais changé d'opinion, à tous ces hommes et ces femmes que je pourrais qualifier de justes d'aujourd'hui et dont la plus belle porte-parole, c'est John Baez, qui a emprunté une chanson à Georges Brassens.
1: Elle est à toi, cette chanson.

0: Et voilà, c'était mon petit coup de gueule en chanson.
1: Eh bien, merci Brigitte pour ces dédicaces. Et on se retrouvera pour une prochaine émission, je pense, très bientôt.
0: Ben, je pense, oui.
1: Ben, merci à tous, et puis de votre écoute. Merci à Franck, à la technique. Merci Brigitte, et puis à bientôt.
0: Salut tout le monde.

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1: Bonjour, les artistes de Manoc et compagnie et la Gazette Jaillonnaise proposent le jeudi 23 juillet, place de la mairie à Jaillon, un atelier musique ouvert à tous, gratuit sans inscription, dès 18h30. Et suite à ce moment de partage musical avec les instruments apportés par les artistes eux-mêmes, des objets sonores et autres, et peut-être aussi les instruments apportés par les participants, eh bien, nous souhaitons continuer le moment de manière sympathique à partir de 20h avec une auberge espagnole. Voilà, alors cet événement, donc cet atelier musical fait partie de d'un événement plus vaste qui porte le nom de Focus Locus et qui va se dérouler dans le nord du Toulois, donc à partir de 23 juillet jusqu'au mois de septembre, avec différents événements que vous pouvez découvrir sur www.manoc.org. Voilà. L'atelier de musique à Jaillon le 23 juillet est le premier événement de cet été. Donc, nous vous disons à bientôt pour ces ateliers artistiques et ces spectacles à venir. Merci.

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0: Ce numéro de décodeur citoyen vous est proposé par notre reporter bénévole Vincent dans le cadre d'un rassemblement qui a eu lieu à Toul fin juin.
2: Le collectif Histoire et mémoire dans le respect des droits humains avait donné rendez-vous ce 24 juin à 18h devant le monument de la résistance à Toul. Il s'agissait de contribuer à la journée internationale pour le soutien aux victimes de la torture. Le collectif, qui s'est créé en réaction à l'installation d'une statue de Marcel Bijard en uniforme de parachutiste à Toul, alors même qu'il est démontré le rôle de celui-ci dans les exactions commises en Indochine, en Algérie, puis plus tard dans les dictatures d'Amérique du Sud, a tenu à rappeler son soutien aux victimes de la barbarie coloniale et de l'impérialisme capitaliste. Le collectif, qui milite pour la paix et l'amitié entre les peuples, a déposé, après une minute de silence, des fleurs au pied du monument de la résistance. L'assemblée s'est ensuite rendue à proximité de la statue de M. Bijard, où des prises de parole se sont succédées.
3: Bonjour, c'est Isabelle. Je suis avec vous à distance temporelle et spatiale. Je vais vous lire un extrait du livre de l'écrivain Jules Roy, titré « J'accuse le général Massue », publié en 1972. Quelques mois après l'apparition du livre intitulé « La vraie bataille d'Alger », où Massue, l'ancien commandant de la 10e division parachutiste, décrit le mythe d'une bataille remportée sur le terrorisme FLN, entre guillemets, héroïsant sans vergogne les acteurs d'une répression de masse sanglante. Aucun des mots, des métiers et des adresses qui s'égrènent dans la terrible litanie qui va suivre ne sont inventés.

0: Si nous avons fini par connaître le sort de Maurice Audin, et si Henri Alleg, échappé de vos griffes, a pu faire tant de bruit avec son livre, si des juges ont été contraints d'ouvrir des instructions, et si des tribunaux ont pu convoquer des témoins à leur barre, c'est que les accusateurs étaient des nôtres. Mais les autres, général Massu, les milliers d'autres, la pauvre troupe des militants et des non-militants, des suspects et des innocents, des poseurs de bombes et de ceux qui n'étaient coupables que de s'appeler d'un nom arabe ou d'habiter la Casbah, des anciens tirailleurs qui croyaient être épargnés en tendant à vos officiers la liste des citations gagnées sur les champs de bataille de nos guerres à nous et qu'on déchirait sous leurs yeux en leur disant « voilà ce que la France vous répond ». La triste, longue et innombrable multitude des misérables aux dents brisées et à la tête fracassée, aux poitrines défoncées, au dos déchiré, aux membres disloqués, cette misérable armée d'éclopés et de bancals, abrutis par les humiliations, ces héros de la honte ou ces naïfs que vous avez rendus enragés, où sont-ils? Où sont-ils les journaliers de la rue Hannibal, les boulangers, les manœuvres et les dockers de l'impasse du Palmier? Les comptables et les magasiniers, les bijoutiers et les laitiers de la rue de la Lyre, les conducteurs et les receveurs de trolleybus de la rue Caton, les commerçants, les chauffeurs, les imprimeurs de la rue des Trolleybus, les instituteurs et les maîtres d'internat, les médecins et les infirmiers de la rue de Chartres, les menuisiers et les coiffeurs de la rue Kléber, les cafetiers de la rue Brusse, les jardiniers de la rue du Sphinx, les cordonniers de la rue du Chat, les employés d'administration, les caissiers de la rue Salluste, les chauffeurs de taxi de la rue des Abancérages et de la rue du Divan, les bouchers de la rue du Centaure, les gargotiers, les marchands de légumes de la rue de Jurguta, les cheminots, les épiciers, les brocanteurs de la rue Maringo, les laitiers, les forains, les pâtissiers, les tailleurs de la rue de la Gazelle, les fleuristes, les miroitiers, les camelots et les plombiers de la rue de la Girafe et de la rue des Lotophages. Tous ceux que vos bérets rouges, vos bérets noirs ou vos bérets bleus allaient cueillir parfois dans les bains morts ou dans les mosquées, déversaient dans les chiourmes de Beni Messous ou de Ben Laknoun, enfermaient dans les grottes de vos villas des hauts d'Alger et du Sahel, enchaînaient quelquefois par le cou et par les mains les uns aux autres comme des bêtes, et interrogeaient pendant des nuits et des nuits avec des tenailles, des électrodes et des cigarettes, tous ceux que vous arrêtiez parce qu'ils étaient trop bien habillés ou qu'ils avaient une tête qui ne vous revenait pas, que vous battiez jusqu'à ce qu'ils s'évanouissent, que vous entassiez dans ce que vous appeliez des centres d'hébergement munis de souterrains et d'abattoirs, ou que vous transfériez dans vos ateliers de la Corniche et de l'allée des Mûriers. Oui, où sont-ils? Où sont-ils les 90 malheureux asphyxiés au printemps 1957 dans des cuves à vin de quelques domaines de la Mitidja? Et comment se nomment ceux qu'on trouvait sur les plages et sur les brises de lames du port, ligotés dans des sacs? Où sont-ils ceux que parfois, quand un avocat demandait de leurs nouvelles, vous déclariez avoir remis en liberté ou ne figurant pas sur vos fichiers, ou enfuis? Si nombreux que le préfet d'Alger et certains secteurs ont dû imprimer des circulaires pour répondre que les enquêtes n'avaient pas permis de retrouver leur passage, ceux à propos desquels Madame Massu, présidente de l'Association pour la formation de la jeunesse, demandait des autorisations de visite. Les jeunes, les vieux, les pères de famille, les orphelins, les garçons dont les mères, folles de douleur, venaient pleurer en silence devant les commissariats de police et les casernes. Comment savoir, n'est-ce pas, ce que sont devenus tous ces Abdedaïm, ces Abou, ces Hachach, ces Ader, ces Aïtsaada, ce qui veut dire les fils du bonheur, ces Amraoui qu'on a entendu crier toute une nuit, ces Asela, ces Ayadi, ces Ben Ali, ces Bachara, ces Ben Braham qu'on a ramené chez eux pour fouiller leur maison, puis rembarquer, ces Barkat, et ces Ben Moulay, et ces Ben Dri, et ces Baziz, et ces Bécha, et ces Wabdala, et ces Bouchakour, ces Bouderbel, et ces Bouziz, et ces Chouji, et ces Chedad, et ces Daman, et ces Jegaoud, et ces Bifalla, et ces Jafer, et ces Djanadi, et ces Douadi, dont on a seulement repêché le portefeuille et les papiers, ces Djouder, et ces Ezrir, et ces El Redim, et ses Fadli, et ses Gaoua, et ses Gwendour, et ses Amdani, et ses Amash, et ses Isadi, et ses Kaim, et ses Kadem, et ses Herfi, et ses Herbush, et ses Larguati, et ses Mahieddin, et ses Mabed, et ses Madjene, et ses Mameri, C'est Merwan, dont on a volé les économies, c'est Mimoun, c'est Mokhtari, c'est Nourine, c'est Nachef, c'est Ouamara, c'est Ouagenouni, c'est Rahim, c'est Sadfi, c'est Sadi, c'est Sakani, c'est Sifawi, dont les corps ont été arrosés d'essence et brûlés. Et tous les Slimis, les Tahabi, les Tabarut, les Tazir, les Twati, les Yaker, les Younsi, les Ouish, et les Rergour, et les Zirara, et les Ian, où sont-ils, vierges souveraines? En quel martyrologe figurent-ils, puisque vous avez ordonné que le secret le plus absolu devait être assuré en ce qui concernait le nombre, l'identité et la qualité des suspects arrêtés? Tous échappés? Tous victimes, selon vous, de règlements de compte? En vérité, tous libérés d'une rafale de mitraillettes ou étouffés la tête dans un seau d'eau, tous enfouis sous la chaux dans les fosses, tous brisés, tous écrasés par vous. Si vous l'osez, général Massu, demandez-leur d'intercéder pour vous le jour du jugement dernier.
1: C'est un peu long, désolé, mais je pense qu'il faut aussi qu'on se demande que sont devenues toutes les femmes. Il y avait énormément de femmes qui combattaient avec le FLN et qui soutenaient ces actions. Humiliées, maltraitées, agressées, niées dans leur chair et dans leur esprit, violées. Peut-être encore aujourd'hui silenciées par les mensonges de l'État français et les tabous sociétés de l'Algérie d'alors. Je voudrais aussi qu'on remarque tous à quel point les sévices et les manières de faire sont les mêmes qui ont eu lieu en Algérie et qui se reproduisent aujourd'hui contre les Palestiniennes et les Palestiniens. Et je vous engage, si ça vous intéresse, à aller voir le site milleautres.org. Ce sont deux historiens, Malik Haral et Fabrice Risseputi, qui ont recensé dans un fichier qu'ils ont trouvé par hasard, puisque l'armée française n'ouvre toujours pas ses archives, des noms de personnes arrêtées à Alger. Et il y a encore aujourd'hui de nombreuses familles qui cherchent à retrouver leurs proches. Et ce site aide les gens à retrouver leurs proches pour qu'ils puissent faire le deuil. Voilà. Et puis je voudrais dire aussi que on est là aussi parce qu'on est signataire de l'appel qui s'appelle l'appel du 4 mars avec plein d'autres organisations. C'est un appel pour exiger que l'État français reconnaisse l'utilisation systémique de la torture pendant la guerre d'Algérie.
2: Bonsoir. Juste deux mots au nom de l'association France-Palestine, Solidarité. Il est normal, logique, et c'est pas la peine que je vous l'explique, que notre association participe aux actions contre l'érection de la statue de l'ignoble Bijar, qui est quand même le symbole total de ce que la colonisation a pu faire de pire en Algérie, et qui est le symbole total de ce que la colonisation en matière de torture a pu amener. C'est aujourd'hui la journée contre la torture, mondiale contre la torture, et on vient de faire référence. Je voudrais dire moi qu'effectivement les Palestiniens subissent depuis près de 80 ans maintenant exactement la même chose qu'ont pu subir avant eux les Algériens ou d'autres peuples colonisés. À la fois colonisation de peuplement pour prendre la terre, hein, pas seulement pour en exploiter les richesses là cette fois, mais pour prendre la terre, pour interdire à ce peuple de pouvoir vivre.

0: Certains peuvent ramener la situation en Palestine, essayent de ramener la situation en Palestine à une question religieuse. Ça n'a rien à voir avec cela. C'est dès le début une question d'un peuple qui a à subir la colonisation, alors anglaise d'abord, et puis très rapidement, les Anglais, avec les sionistes, attaquant les paysans, attaquant les villages, tuant les gens. Et aujourd'hui, hélas, on s'aperçoit que ce n'est pas terminé, mais que c'est même en train de s'amplifier. Il faut continuer à combattre, à révéler et à combattre les actes de la colonisation, la torture, parce que c'est pas quelque chose qui est passé, c'est quelque chose qui est présent. Et hélas, des voix aujourd'hui inquiétantes ne présagent rien de bon, et je pense qu'il faut les combattre, parce que c'est comme ça que ça a pu débuter. Et aujourd'hui, donc, ne laissons pas faire les voix d'extrême droite qui désignent le voisin, qui désignent l'autre comme un adversaire, comme celui qu'il faut combattre, celui qu'il faut humilier, celui qu'il faut torturer. C'est comme ça que ça commence, et donc soyons-y attentifs et bien continuons tous ensemble ces combats. Voilà.
1: La torture a figuré parmi les combats historiques et emblématiques d'Amnesty International, au même titre que la liberté d'opinion, les prisonniers politiques et la peine de mort. C'était vraiment les quatre premiers combats d'Amnesty. Pour la torture, Amnesty recense les actes de torture depuis plus de 50 ans. Elle demande aux États d'enquêter sur les actes de torture et de poursuivre en justice les responsables. Et en même temps, elle dénonce aussi directement les responsables de ces actes inhumains et aide les victimes à obtenir justice. Amnesty se réfère toujours au droit international. Donc aujourd'hui dans le monde, 140 pays continuent de recourir à la torture et au traitement dégradant.
2: 141, parce qu'il y a la France.
1: Ce que disait le camarade juste avant. Dans de nombreux pays, la torture est utilisée de manière systématique par les forces de sécurité. Donc voilà, donc c'est donc tout naturellement que le groupe de Toul d'Amnesty s'est joint dès le début au mouvement d'opposition à la présence d'une statue Bijard, qui a appliqué de façon systématique ce traitement inhumain en Indochine et en Algérie, et qui est devenu donc le symbole de cette pratique. Voilà. Merci. Merci.

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1: Je vais redire deux mots sur l'action en justice. Qui est engagé avec l'appui du collectif. Donc il y a trois personnes individuellement qui ont requis au tribunal administratif, accompagnées de l'association Juillet 61 de Metz. Donc une requête a été déposée pour demander à la mairie de Toul de retirer la statue de l'espace public, donc de revenir sur la délibération. Se sont joints par une procédure qui s'appelle intervention volontaire, le MRAP, la 4ACG, Jordi, la 4ACG, c'est les anciens appelés en Algérie et leurs amis contre la guerre, et puis la LDH, plus récemment. Donc là, on est dans une phase où la ville de Toul a reçu

0: une autre requête. Et ben maintenant, voilà, on attend de savoir si le tribunal administratif statuera, jugera qu'il prend en compte notre requête et qu'il la traite. Et puis ensuite, soit il nous donne raison, soit il donne raison à la mairie. Voilà. Ça pourrait tomber cet été. Donc peut-être qu'on appellera d'une façon assez urgente à se mobiliser. Je vais passer la parole à Catherine de la LDH de Nancy.
1: Oui, donc moi j'ai eu entre les mains l'intervention volontaire de la LDH et je voudrais vous en donner quelques éléments. Alors, les avocats, ils ont déjà expliqué que la requête était recevable et que les habitants de Toul ou toute autre personne étaient parfaitement autorisés à demander, même postérieurement à la décision, parce que ça c'est un des arguments qui a été invoqué par la mairie, c'est la décision du conseil municipal, elle n'a pas été contestée. Donc maintenant, c'est trop tard. Donc ça, n'importe qui a le droit d'initier une démarche contre cette statue. Et initier une démarche contre cette statue, ça veut dire aussi, ça peut être vu comme demander l'abrogation de la délibération. C'était le premier point. Ensuite, dès le début, après avoir rappelé les conditions pour lesquelles la LDH peut s'impliquer, il note tout de suite que l'argumentation, et je cite, l'argumentation de la commune ne tient évidemment pas. En effet, il rappelle qu'il n'est pas exact, là je cite aussi, il n'est pas exact qu'un acte de donation serait créateur de droit et aurait eu pour effet d'imposer au maire d'exposer la statue sur le domaine public. Donc c'est pas parce qu'on donne quelque chose à un organisme public qu'il est obligé de l'exposer. Même si c'est écrit dans l'acte de donation. La commune aurait dû, donc, compte tenu des prérogatives qu'elle a, de puissance publique, vérifier que toutes les conditions de mise en place de l'ouvrage étaient compatibles avec les objectifs de la commune. Alors, il rappelle aussi, et là c'est un peu plus sur l'historique, que dans son mémoire, la commune de Toul explique que le choix d'installer ce monument n'aurait pas eu pour but de faire l'apologie ou de glorifier l'usage de la torture dans le cadre de la guerre en Algérie. Et ils remettent toujours le même argument, le général Bijard n'aurait jamais fait l'objet d'une condamnation infamante. Le juge administratif ne s'arrête pas à la question de savoir si l'individu auquel il est rendu hommage aurait fait l'objet de condamnation pénale. Il cherche plutôt à vérifier que l'installation à laquelle il a été procédé n'a pas pour effet de heurter significativement la sensibilité du public. Or, il suffit de lire la requête ainsi que le mémoire en intervention volontaire donc, qui a été déposé pour relever que le choix d'ériger la position de la statue du général Bijard a occasionné un important émoi au sein de la population, donc, vous avez, compte tenu des pratiques de torture et des crimes de guerre promus par les généraux. Donc, si la commune de Toul évoque le fait qu'il aurait été notamment cherché à rendre hommage aux résistants, aux secrétaires d'État, à la Défense et aux députés de Meurthe-et-Moselle, force est de constater que cette dimension n'est en tout état de cause pas celle mise en avant à travers la statue érigée présentant l'homme au garde à vous, en tenue militaire, de parachutiste, ce qui cherche sans équivoque à commémorer le rôle de Marcel Bijard au cours des guerres coloniales.

0: ce qu'on diffuse, c'est la vérité. C'est pas notre vérité. C'est la torture qui a été commanditée par Bijard, voire les autres devant, puisqu'il a participé à la formation dans d'autres pays pour la torture. Donc, nous devons être intransigeants. Il faut à un moment donné que les conseillers municipaux, ils s'interrogent quand même. Oui ou non, ils sont pour la torture. À un moment donné, il faut les mettre au pied du mur. Je vais vous lire quelques petits mots.
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Pater Noster, notre Père qui es aux cieux, restez-y. Et nous resterons sur la terre, qui est quelquefois si jolie, avec ses mystères de New York, et puis ses mystères de Paris, qui valent bien celui de la Trinité, avec son petit canal de l'Ourcq, sa grande muraille de Chine, sa rivière de Morlaix, ses bêtises de Cambrai, avec son océan Pacifique, et ses deux bassins aux Tuileries, avec ses bons enfants et ses mauvais sujets, avec toutes les merveilles du monde qui sont là, simplement sur la terre, offertes à tout le monde, éparpillées, émerveillées, elles-mêmes d'elles, de terre merveille, et qui n'osent se l'avouer, comme une jolie fille nue qui n'ose se montrer, avec les épouvantables malheurs du monde, les épouvantables malheurs du monde, qui sont légions, avec leurs légionnaires, avec leurs tortionnaires, avec les maîtres de ce monde, les maîtres avec leurs prêtres, leurs traîtres et leurs reîtres, avec les saisons, avec les années, avec les jolies filles, avec les vieux cons, avec la paille de la misère pourrissant dans l'acier des canons. Prévert, il a voulu nous avertir, et il nous avertit en plein cœur du sujet. Qu'est-ce qu'on va faire? Et qu'est-ce qu'ils vont faire?

savez que Marc Bloch a été panthéonisé hier. Alors je vais vous lire une toute petite citation, ça va être très court. Je me suis toute ma vie durant efforcé de mon mieux vers une sincérité totale de l'expression et de l'esprit. Je tiens la complaisance envers le mensonge, de quelque prétexte qu'elle puisse se parer, pour la pire lèpre de l'âme. Comme un beaucoup plus grand que moi, je souhaiterais volontiers que pour toute devise, on gravât sur ma pierre tombale ces simples mots, dilexi veritatem. Disait la vérité. Donc, eh bien là, on est dans le mensonge. On est dans le mensonge parce que on met sous le tapis toutes les horreurs de cette vie.

C'est vrai qu'il fait un temps superbe pour un dimanche de février. Y'a ceux qui bronzent déjà sur l'herbe et ceux qui s'inquiètent des degrés. Les éléments sont encore

épée au-dessus de leur tête. Qu'est-ce qu'il en sera dans 100 ans? 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Quand leurs automnes seront nos printemps? Quand leurs hivers seront nos étés? 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

0: Bonjour à tous, bienvenue sur L'Arbre Chanson, en compagnie de Brigitte au micro.
1: Bonjour.
0: Et de Franck à la technique.
2: Bonjour.
0: Et aujourd'hui, ben, je vais laisser parler Brigitte, parce qu'elle nous a concocté une de ses émissions.
1: Une de ses émissions
0: de qualité.
1: Mystérieuse,
0: et voilà.
1: Parce que tu te demandes à qui je vais dédicacer les chansons de mon programme.
0: Exactement.
1: Eh bien, à des gens qui ne m'écoutent pas, de toute façon. Parce qu'ils sont pas de la région. Alors, je vais commencer par le début, par dédicacer la première chanson de ce programme aux MAGA. Alors, les MAGA, c'est l'abrégé de Make America Great Again, littéralement rendre sa grandeur à l'Amérique, slogan politique utilisé par des personnalités politiques américaines, inventé par Ronald Reagan en 1980 avant d'être popularisé par Donald Trump en 2016. Et moi je dis, pour rendre sa grandeur à l'Amérique, il faudrait commencer par rendre l'Amérique aux Amérindiens et leur rendre aussi leur dignité. C'est pour ça que je dédie cette chanson de Gilbert Bécaud à Oh, MAGA. Et à Donald Trump, un pari coché.

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0: Maurice Vidalin, c'est l'auteur de ce texte chanté par Gilbert Bécaud. La chanson suivante, eh bien, l'auteur de cette chanson qui s'intitule « Le vol arrêté », c'est Vladimir Vysotsky. S'il est reconnu par les autorités soviétiques comme acteur, ses chansons ne seront jamais autorisées car ne correspondant pas à la politique artistique communiste et par conséquent, à quelques exceptions près, jamais enregistrées en URSS. Alors évidemment, Vladimir Vysotsky est décédé à force de... comment dire, de contrariété, d'alcool, de drogue, il n'a pas pu continuer. Nicolas Bacchus s'est emparé de cette chanson, Le vol arrêté. C'est les oiseaux, jamais les balles qu'on arrête en plein vol. Et cette chanson, bien sûr, je la dédie à quelqu'un qui aurait certainement aimé emmerder Vysotsky et interdire son enterrement national. Monsieur Poutine.
1: Bien sûr.
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1: La chanson suivante, je l'ai prise dans le répertoire de Salvatore Adamo, c'est Inch'Allah. Adamo a écrit le texte d'Inch'Allah avant qu'éclate la guerre des six jours entre Israël et les États arabes en 1967. Cette chanson, dit Salvatore, m'a valu d'être bannie dans les pays arabes à cause d'un malentendu. Je me suis rendu compte que je n'avais pas suffisamment fait allusion à la souffrance du côté palestinien. Aujourd'hui, je la chante d'abord en disant « Dieu de l'enfer, ô Dieu du ciel, toi qui te trouves où bon te semble, en Palestine, en Israël, il y a des enfants qui tremblent. » Et à la fin, je dis « Requiem pour ces âmes, pour toutes ces âmes de ces hommes et de ces femmes tombées des deux côtés du drame. Je tiens à ce que ce soit comme ça, même si j'ai eu des réactions négatives, cette fois-ci, du côté extrémiste israélite. Eh bien, à ces extrémistes palestiniens et israélites, je dédie, Inch'Allah, que Adamo chante avec Morane. »

Et à ceux qui se demanderaient, mais auquel des deux États, Jérusalem, pourrait-elle appartenir ? Ben c'est simple. La réponse est simple. Jérusalem appartient à Dieu, uniquement à Dieu. Alors on va poursuivre avec Claude Nougaro, une chanson que je ne lui connaissais pas, mais que je trouve magnifique. Il a une voix superbe, là, on dirait son père. Et puis cette chanson, bah, ça se passe de commentaires, je la dédie à l'humanité.

0: Et voilà la fin de cette émission avec ma plus belle dédicace, cette chanson que je dédie à tous les pacifistes qui n'ont jamais changé d'opinion, à tous ces hommes et ces femmes que je pourrais qualifier de justes d'aujourd'hui et dont la plus belle porte-parole, c'est John Baez, qui a emprunté une chanson à Georges Brassens.
1: Elle est à toi, cette chanson.

0: Et voilà, c'était mon petit coup de gueule en chanson.
1: Eh bien, merci Brigitte toutes pour ces dédicaces. Et on se retrouvera pour une prochaine émission, je pense, très bientôt.
0: Ben, je pense, oui.
1: Ben, merci à tous, et puis de votre écoute. Merci à Franck, à la technique. Merci Brigitte, et puis à bientôt.
0: Salut tout le monde.

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1: Ce numéro de décodeur citoyen vous est proposé par notre reporter bénévole Vincent dans le cadre d'un rassemblement qui a eu lieu à Toul fin juin.
2: Le collectif Histoire et mémoire dans le respect des droits humains avait donné rendez-vous ce 24 juin à 18h devant le monument de la résistance à Toul. Il s'agissait de contribuer à la journée internationale pour le soutien aux victimes de la torture. Le collectif, qui s'est créé en réaction à l'installation d'une statue de Marcel Bijard en uniforme de parachutiste à Toul, alors même qu'il est démontré le rôle de celui-ci dans les exactions commises en Indochine, en Algérie, puis plus tard dans les dictatures d'Amérique du Sud, a tenu à rappeler son soutien aux victimes de la barbarie coloniale et de l'impérialisme capitaliste. Le collectif, qui milite pour la paix et l'amitié entre les peuples, a déposé, après une minute de silence, des fleurs au pied du monument de la résistance. L'assemblée s'est ensuite rendue à proximité de la statue de M. Bijard, où des prises de parole se sont succédées.
3: Bonjour, c'est Isabelle. Je suis avec vous à distance temporelle et spatiale. Je vais vous lire un extrait du livre de l'écrivain Jules Roy, titré « J'accuse le général Massu », publié en 1972. Quelques mois après l'apparition du livre intitulé « La vraie bataille d'Alger », où Massu, l'ancien commandant de la 10e division parachutiste, décrit le mythe d'une bataille remportée sur le terrorisme FLN, entre guillemets, héroïsant sans vergogne les acteurs d'une répression de masse sanglante. Aucun des mots, des métiers et des adresses qui s'égrènent dans la terrible litanie qui va suivre ne sont inventés.

0: Si nous avons fini par connaître le sort de Maurice Audin, et si Henri Allègre, échappé de vos griffes, a pu faire tant de bruit avec son livre, si des juges ont été contraints d'ouvrir des instructions, et si des tribunaux ont pu convoquer des témoins à leur barre, c'est que les accusateurs étaient des nôtres. Mais les autres, général Massu, les milliers d'autres, la pauvre troupe des militants et des non-militants, des suspects, des innocents, des poseurs de bombes et de ceux qui n'étaient coupables que de s'appeler d'un nom arabe ou d'habiter la Casbah, des anciens tirailleurs qui croyaient être épargnés en tendant à vos officiers la liste des citations gagnées sur les champs de bataille de nos guerres à nous et qu'on déchirait sous leurs yeux en leur disant « voilà ce que la France vous répond ». La triste, longue et innombrable multitude des misérables aux dents brisées et à la tête fracassée, aux poitrines défoncées, au dos déchiré, aux membres disloqués, cette misérable armée déclopée et de bancals, abrutie par les humiliations, ces héros de la honte ou ces naïfs que vous avez rendus enragés, où sont-ils ? Où sont-ils les journaliers de la rue Hannibal, les boulangers, les manœuvres et les dockers de l'impasse du Palmier ? Les comptables et les magasiniers, les bijoutiers et les laitiers de la rue de la Lyre, les conducteurs et les receveurs de trolleybus de la rue Caton, les commerçants, les chauffeurs, les imprimeurs de la rue des Trouveries, les instituteurs et les maîtres d'internat, les médecins et les infirmiers de la rue de Chartres, les menuisiers et les coiffeurs de la rue Kléber, les cafetiers de la rue Brusse, les jardiniers de la rue du Sphinx, les cordonniers de la rue du Chat, les employés d'administration, les caissiers de la rue Salluste, les chauffeurs de taxi de la rue des Abancérages et de la rue du Divan, les bouchers de la rue du Centaure, les gargotiers, les marchands de légumes de la rue Djurguta, les cheminots, les épiciers, les brocanteurs de la rue Maringo, les laitiers, les forains, les pâtissiers, les tailleurs de la rue de la Gazelle, les fleuristes, les miroitiers, les camelots et les plombiers de la rue de la Girafe et de la rue des Lotophages. Tous ceux que vos bérets rouges, vos bérets noirs ou vos bérets bleus allaient cueillir parfois dans les bains morts ou dans les mosquées, déversaient dans les chiourmes de Beni Messous ou de Ben Aknoun, enfermaient dans les grottes de vos villas des hauts d'Alger et du Sahel, enchaînaient quelquefois par le cou et par les mains les uns aux autres comme des bêtes, et interrogeaient pendant des nuits et des nuits avec des tenailles, des électrodes et des cigarettes, tous ceux que vous arrêtiez parce qu'ils étaient trop bien habillés ou qu'ils avaient une tête qui ne vous revenait pas, que vous battiez jusqu'à ce qu'ils s'évanouissent, que vous entassiez dans ce que vous appeliez des centres d'hébergement munis de souterrains et d'abattoirs, ou que vous transfériez dans vos ateliers de la Corniche et de l'allée des Mûriers. Oui, où sont-ils ? Où sont-ils les 90 malheureux asphyxiés au printemps 1957 dans des cuves à vin de quelques domaines de la Mitidja ? Et comment se nomment ceux qu'on trouvait sur les plages et sur les brise-lames du port, ligotés dans des sacs ? Où sont-ils ceux que parfois, quand un avocat demandait de leurs nouvelles, vous déclariez avoir remis en liberté ou ne figurant pas sur vos fichiers ou enfuis ? Si nombreux que le préfet d'Alger et certains secteurs ont dû imprimer des circulaires pour répondre que les enquêtes n'avaient pas permis de retrouver leur passage, ceux à propos desquels Madame Massu, présidente de l'Association pour la formation de la jeunesse, demandait des autorisations de visite. Les jeunes, les vieux, les pères de famille, les orphelins, les garçons dont les mères, folles de douleur, venaient pleurer en silence devant les commissariats de police et les casernes. Comment savoir, n'est-ce pas, ce que sont devenus tous ces Abdedaïm, ces Abou, ces Hachach, ces Ader, ces Aïtsaada, ce qui veut dire les fils du bonheur, ces Amraoui qu'on a entendu crier toute une nuit, ces Asela, ces Ayadi, ces Ben Ali, ces Bachara, ces Ben Braham qu'on a ramené chez eux pour fouiller leur maison, puis rembarquer, ces Barkat et ces Ben Moulay et ces Ben Dri et ces Baziz et ces Bécha et ces Bouabdala et ces Bouchakour, ces Bouderbel et ces Bouzid et ces Choujid et ces Chedad et ces Daman et ces Jegaoud et ces Jifalla et ces Jaffer et ces Janadi et ces Douadi dont on a seulement repêché le portefeuille et les papiers, ces Djouder et ces Ezrir et ces El Redim, et c'est Fadli, et c'est Gaoua, et c'est Gwendour, et c'est Hamdani, et c'est Amash, et c'est Issadi, et c'est Kaim, et c'est Kadem, et c'est Herfi, et c'est Herbouche, et c'est Larguati, et c'est Mahieddin, et c'est Mabed, et c'est Madjene, et c'est Mameri, c'est Merwan, dont on a volé les économies, c'est Mimoun, c'est Mokhtari, c'est Nourine, c'est Nachef, c'est Ouamara, c'est Ouagenouni, c'est Rahim, c'est Sadfi, c'est Sadi, c'est Sakani, c'est Sifawi, dont les corps ont été arrosés d'essence et brûlés. Et tous les Slimi, les Tahabi, les Tabarut, les Tazir, les Twati, les Yaker, les Younsi, les Ouish, et les Rergour, et les Zirara, et les Ian, où sont-ils, vierges souveraines? En quel martyr tyrologe figure-t-il, puisque vous avez ordonné que le secret le plus absolu devait être assuré en ce qui concernait le nombre, l'identité et la qualité des suspects arrêtés. Tous échappés, tous victimes selon vous de règlements de compte? En vérité, tous libérés d'une rafale de mitraillette ou étouffés la tête dans un seau d'eau, tous enfouis sous la chaux dans les fosses, tous brisés, tous écrasés par vous. Si vous l'osez, général Massu, demandez-leur d'intercéder pour vous. Le jour du jugement dernier.
1: C'est un peu long, désolé, mais je pense qu'il faut aussi qu'on se demande que sont devenues toutes les femmes. Il y avait énormément de femmes qui combattaient avec le FLN et qui soutenaient ces actions. Humiliées, maltraitées, agressées, niées dans leur chair et dans leur esprit, violées. Peut-être encore aujourd'hui silenciées par les mensonges de l'État français et les tabous sociétés de l'Algérie d'alors. Je voudrais aussi qu'on remarque tous à quel point les sévices et les manières de faire sont les mêmes qui ont eu lieu en Algérie et qui se reproduisent aujourd'hui contre les Palestiniennes et les Palestiniens. Et je vous engage, si ça vous intéresse, à aller voir le site milleautres.org. Ce sont deux historiens, Malik Haral et Fabrice Risseputi, qui ont recensé dans un fichier qu'ils ont trouvé par hasard, puisque l'armée française n'ouvre toujours pas ses archives, des noms de personnes arrêtées à Alger. Et il y a encore aujourd'hui de nombreuses familles qui cherchent à retrouver leurs proches. Et ce site aide les gens à retrouver leurs proches pour qu'ils puissent faire le deuil. Voilà. Et puis je voudrais dire aussi que on est là aussi parce qu'on est signataire de l'appel qui s'appelle l'appel du 4 mars avec plein d'autres organisations. C'est un appel pour exiger que l'État français reconnaisse l'utilisation systémique de la torture pendant la guerre d'Algérie.
2: Bonsoir, juste deux mots au nom de l'association France-Palestine, Solidarité. Il est normal, logique, et c'est pas la peine que je vous l'explique, que notre association participe aux actions contre l'érection de la statue de l'ignoble Bijar, qui est quand même le symbole total de ce que la colonisation a pu faire de pire en Algérie, et qui est le symbole total de ce que la colonisation en matière de torture a pu amener. C'est aujourd'hui la journée contre la torture, mondiale contre la torture, et on vient de faire référence. Je voudrais dire, moi, qu'effectivement, les Palestiniens subissent depuis près de 80 ans maintenant exactement la même chose qu'ont pu subir avant eux les Algériens ou d'autres peuples colonisés. À la fois colonisation de peuplement pour prendre la terre, hein, pas seulement pour en exploiter les richesses là cette fois, mais pour prendre la terre, pour interdire à ce peuple de pouvoir vivre, de pouvoir exister, pour lui interdire son autodétermination. Et on peut voir un rapport récent d'Amnesty vient de nous révéler ce que on savait déjà quand on a des contacts avec nos amis palestiniens, mais que aujourd'hui on peut dire que malheureusement bizarre ces pratiques et les pratiques de l'État colonial continuent à vivre à travers le monde, dans différents endroits, et hélas continuent à vivre en Palestine. Donc voilà, moi je voulais rien dire de plus que c'est quelquefois certains peuvent ramener la situation en Palestine, essayent de ramener la situation en Palestine à une question religieuse. Ça n'a rien à voir avec cela. C'est dès le début une question d'un peuple qui a à subir la colonisation, alors anglaise d'abord, hein, et puis très rapidement les Anglais avec les sionistes attaquant les paysans, attaquant les villages, tuant les gens, et aujourd'hui hélas on s'aperçoit que ce n'est pas terminé mais que c'est même en train de s'amplifier. Il faut continuer à combattre, à révéler et à combattre les actes de la colonisation, la torture, parce que c'est pas quelque chose qui est passé, c'est quelque chose qui est présent. Et hélas, des voix aujourd'hui inquiétantes ne présagent rien de bon, et je pense qu'il faut les combattre, parce que c'est comme ça que ça a pu débuter. Et aujourd'hui, donc, ne laissons pas faire les voix d'extrême droite qui désignent le voisin, qui désignent l'autre comme un adversaire, comme celui qu'il faut combattre, celui qu'il faut humilier, celui qu'il faut torturer. C'est comme ça que ça commence, et donc soyons-y attentifs et bien continuons tous ensemble ces combats. Voilà.
3: La torture a figuré parmi les combats historiques et emblématiques d'Amnesty International, au même titre que la liberté d'opinion, les prisonniers politiques et la peine de mort. C'était vraiment les quatre premiers combats d'Amnesty. Pour la torture, Amnesty recense les actes de torture depuis plus de 50 ans. Elle demande aux États d'enquêter sur les actes de torture et de poursuivre en justice les responsables. Et en même temps, elle dénonce aussi directement les responsables de ces actes inhumains et aide les victimes à obtenir justice. Amnesty se réfère toujours au droit international. Donc aujourd'hui dans le monde, 140 pays continuent de recourir à la torture et au traitement dégradant.
4: 141, parce qu'il y a la France aussi.
3: Ce que disait le camarade juste avant. Dans de nombreux pays, la torture est utilisée de manière systématique par les forces de sécurité. Donc voilà, donc c'est donc tout naturellement que le groupe de Toul d'Amnesty s'est joint dès le début au mouvement d'opposition à la présence d'une statue bijard qui a appliqué de façon systématique ce traitement inhumain en Indochine et en Algérie et qui est devenu donc le symbole de cette pratique.
5: Voilà, maintenant, merci.

0: Je vais redire deux mots sur l'action en justice qui est engagée avec l'appui du collectif. Donc il y a trois personnes individuellement qui ont requis au tribunal administratif, accompagnées de l'association Juillet 61 de Metz. Donc une requête a été déposée pour demander à la mairie de Toul de retirer la statue de l'espace public, donc de revenir sur la délibération. Se sont joints par une procédure qui s'appelle intervention volontaire, le MRAP, la 4ACG, Jordi, la 4ACG, c'est les anciens appelés en Algérie et leurs amis contre la guerre, et puis la LDH, plus récemment. Donc là, on est dans une phase où la ville de Toul a reçu notre requête. Et ben maintenant, voilà, on attend de savoir si le tribunal administratif statuera, jugera qu'il prend en compte notre requête et qu'il la traite. Et puis ensuite, soit il nous donne raison, soit il donne raison à la mairie. Voilà. Ça pourrait tomber cet été. Donc peut-être qu'on appellera d'une façon assez urgente à se mobiliser. Je vais passer la parole à Catherine de la LDH de Nancy.
1: Oui, donc moi j'ai eu entre les mains l'intervention volontaire de la LDH et je voudrais vous en donner quelques éléments. Alors, les avocats, ils ont déjà expliqué que la requête était recevable et que les habitants de Toul, toute autre personne, étaient parfaitement autorisés à demander, même postérieurement à la décision, parce que ça, c'est un des arguments qui a été invoqué par la mairie, c'est la décision du conseil municipal, elle n'a pas été contestée, donc maintenant, c'est trop tard. Donc ça, n'importe qui a le droit d'initier une démarche contre cette statue. Et initier une démarche contre ces statuts, ça veut dire aussi, ça peut être vu comme demander l'abrogation de la délibération. C'était le premier point. Ensuite, dès le début, après avoir rappelé les conditions pour lesquelles la LDH peut s'impliquer, il note tout de suite que l'argumentation, et je cite, l'argumentation de la commune ne tient évidemment pas. En effet, il rappelle qu'il n'est pas exact, alors là je cite aussi, il n'est pas exact qu'un acte de donation serait créateur de droit et aurait eu pour effet d'imposer au maire d'exposer la statue sur le domaine public. Donc c'est pas parce qu'on donne quelque chose à un organisme public qu'il est obligé de l'exposer, même si c'est écrit dans l'acte de donation. La commune aurait dû donc, compte tenu des prérogatives qu'elle a de puissance publique, vérifier que toutes les conditions de mise en place de l'ouvrage étaient compatibles avec les objectifs de la commune. Alors il rappelle aussi, et là c'est un peu plus sur l'historique, que dans son mémoire, la commune de Toul explique que le choix d'installer ce monument n'aurait pas eu pour but de faire l'apologie ou de glorifier l'usage de la torture dans le cadre de la guerre en Algérie. Et ils remettent toujours le même argument, le général Bijard n'aurait jamais fait l'objet d'une condamnation infamante. Le juge administratif ne s'arrête pas à la question de savoir si l'individu auquel il est rendu hommage aurait fait l'objet de condamnation pénale. Il cherche plutôt à vérifier que l'installation à laquelle il a été procédé n'a pas pour effet de heurter significativement la sensibilité du public. Or, il suffit de lire la requête ainsi que le mémoire en intervention volontaire qui a été déposé pour relever que le choix d'ériger la position de la statue du général Bijard a occasionné un important émoi au sein de la population, donc vous avez, compte tenu des pratiques de torture et des crimes de guerre promus par les Genèves. Donc si la commune de Toul évoque le fait qu'il aurait été notamment cherché à rendre hommage aux résistants, aux secrétaires d'État à la Défense et aux députés de Meurthe-et-Moselle, force est de constater que cette dimension n'est en tout état de cause pas celle mise en avant à travers la statue érigée présentant l'homme au garde à vous, en tenue militaire, de parachutistes, ce qui cherche sans équivoque à commémorer le rôle de Marcel Bijard au cours des guerres coloniales.

0: ce qu'on diffuse, c'est la vérité. C'est pas notre vérité. C'est la torture qui a été commanditée par Bijard, voire les autres devant, puisqu'il a participé à la formation dans d'autres pays pour la torture. Donc, nous devons être intransigeants. Il faut, à un moment donné, que les conseillers municipaux, ils s'interrogent quand même. Oui ou non, ils sont pour la torture. À un moment donné, il faut les mettre au pied du mur. Je vais vous lire quelques petits mots.
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Pater Noster, notre Père qui es aux cieux, restez-y. Et nous resterons sur la terre, qui est quelquefois si jolie, avec ses mystères de New York, et puis ses mystères de Paris, qui valent bien celui de la Trinité, avec son petit canal de l'Ourcq, sa grande muraille de Chine, sa rivière de Morlaix, ses bêtises de Cambrai, avec son océan Pacifique, et ses deux bassins aux Tuileries, avec ses bons enfants et ses mauvais sujets, avec toutes les merveilles du monde qui sont là, simplement sur la terre, offertes à tout le monde, éparpillées, émerveillées, elles-mêmes d'elles de terre merveille, et qui n'osent se l'avouer, comme une jolie fille nue qui n'ose se montrer. Avec les épouvantables malheurs du monde, les épouvantables malheurs du monde, qui sont légions, avec leurs légionnaires, avec leurs tortionnaires, avec les maîtres de ce monde, les maîtres avec leurs prêtres, leurs traîtres et leurs reîtres, avec les saisons, avec les années, avec les jolies filles, avec les vieux cons, avec la paille de la misère, pourrissant dans l'acier des canons. Prévert, il a voulu nous avertir, et il nous avertit en plein cœur du sujet. Qu'est-ce qu'on va faire? Et qu'est-ce qu'ils vont faire?

vous savez que Marc Bloch a été panthéonisé hier. Alors je vais vous lire une toute petite citation, ça va être très court. Je me suis toute ma vie durant efforcé de mon mieux vers une sincérité totale de l'expression et de l'esprit. Je tiens la complaisance envers le mensonge, de quelque prétexte qu'elle puisse se parer, pour la pire lèpre de l'âme. Comme un beaucoup plus grand que moi, je souhaiterais volontiers que pour toute devise, on gravât sur ma pierre tombale ces simples mots, dilexi veritatem. Disait la vérité. Donc, eh bien là, on est dans le mensonge. On est dans le mensonge parce que on met sous le tapis toutes les horreurs de cette vie.

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1: Bonjour, les artistes de Manoc et compagnie et la Gazette Jaillonnaise proposent le jeudi 23 juillet, place de la mairie à Jaillon, un atelier musique ouvert à tous, gratuit, sans inscription, dès 18h30. Et suite à ce moment de partage musical avec les instruments apportés par les artistes eux-mêmes, des objets sonores et autres, et peut-être aussi les instruments apportés par les participants, eh bien, nous souhaitons continuer le moment de manière sympathique à partir de 20h avec une auberge espagnole. Voilà, alors cet événement, donc cet atelier musical fait partie de d'un événement plus vaste qui porte le nom de Focus Locus et qui va se dérouler dans le nord du Toulois, donc à partir de 23 juillet jusqu'au mois de septembre, avec différents événements que vous pouvez découvrir sur www.manoc.org. Voilà. L'atelier de musique à Jaillon le 23 juillet est le premier événement de cet été. Donc, nous vous disons à bientôt pour ces ateliers artistiques et ces spectacles à venir. Merci.

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2: Bonjour à toutes et à tous, bienvenue sur Radio Déclic si vous nous rejoignez. Nous sommes dans une nouvelle chronique de l'antiracisme au quotidien. Vous êtes bien au 87.7, 101.3 ou 89.6. Et comme toutes ces émissions, je suis entouré de Jean-François, Odile et Mathieu. Alors, Jean-François, je vais vous représenter comme d'habitude, même si nos auditrices, nos auditeurs sont habitués maintenant, mais Jean-François, tu viens du MRAP, Mouvement oui. Contre le racisme et pour l'amitié entre les peuples.
3: Bonjour à tout le monde.
2: Odile, tu es d'Amnesty International, groupe de Toul.
4: En effet, bonjour, bonjour.
2: Et Mathieu, tu es de Radio Déclic, avec nous, fidèle au poste.
5: Et toujours là, toujours présent, ça va bien Franck ?
2: Ça va toujours très bien pour cette émission.
3: D'ailleurs. C'est super.
2: Aujourd'hui donc, c'est parti pour une heure d'émission. Comme d'habitude, première partie avec deux actualités qui parlent de racisme et d'antiracisme. Plus ou moins positive, on verra ça avec Jean-François juste après. Ensuite, Odile qui nous a préparé une petite chronique, tu me disais, autour du sport. J'ai hâte d'entendre ça. Et on terminera notre émission avec notre grande partie sur les réfugiés. Et la question globale, la thématique globale, ça sera qu'est-ce qu'un réfugié ? Voilà. Et on peut commencer tout de suite avec les actualités.
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2: Alors Jean-François, quelles sont les actualités du moment ?
3: Eh bien, écoute, je vais présenter un cas qui montre que la lutte contre le racisme, y compris au niveau juridique, ce n'est pas si simple que ça. Voilà, en 2024, il y a un village des environs de Carcassonne où il y a une bagarre assez violente et en particulier... Il y a un groupe d'une trentaine de personnes qui s'en prend à deux personnes noires, d'origine martiniquaise et mahoraise, je crois, mais bon, de couleur, et qui les passe très sévèrement à tabac, une sorte de début de lynchage. Bon, il y a des vidéos d'enregistrées, comme très souvent maintenant. Heureusement d'ailleurs, parce que ça sert ensuite pour l'enquête. Et il y a seulement 4 personnes qui sont interpellées, mises en garde à vue et qui passent en procès. Alors, comme toujours, la justice est très longue, mais... Alors, le procureur ne retient... que violence en groupe. Et il refuse, malgré la demande des victimes et puis des associations, le MRAP est d'ailleurs impliqué dans l'affaire comme partie civile, qui demande à ce qu'il y ait violence avec caractère raciste. Le procureur ne retient pas la dimension raciste, ils passent en procès et ils font appel. Et la cour d'appel de... Alors ça, c'est donc à Carcassonne. Et la cour d'appel de Montpellier vient de reprendre l'affaire, comme c'est normal, et elle a retenu la circonstance aggravante, ça s'appelle circonstance aggravante, de racisme. Alors, pourquoi cette différence d'appréciation? Eh bien, dans une des vidéos, on entend clairement qu'il y a quelqu'un qui dit « c'est les Noirs qui piquent ». Ah, pourquoi? Parce que la rumeur avait couru dans la foule de cette fête qu'il y avait des petites piqûres comme ça se fait, ça a été on en parle moins maintenant, mais une époque c'était
2: de drogue là,
3: des gens qui te balancent une petite piqûre.
2: Oui, il y en a eu encore à la dernière fête de la musique dans les villes.
3: Oui, voilà. Alors, il y a donc quelqu'un qui crie c'est les Noirs qui piquent, c'est les Noirs qui piquent. Alors, Après coup, il a été prouvé que c'était complètement faux, c'était une rumeur, il y avait, c'était totalement exclu. Alors, pourquoi les deux tribunaux ne choisissent pas, les deux procureurs ne choisissent pas la même qualification? Eh bien, c'est là qu'on voit que c'est subtil, hein. Et puis qu'il y a une volonté, sans doute idéologique, de tel ou tel procureur. Le premier dit oui, il y a quelqu'un qui a crié c'est les Noirs, mais c'est simplement pour désigner des personnes. Comme on pourrait dire, ah ben c'est le chauve là-bas, ou c'est le petit avec un pull rouge, etc. Donc il n'a pas retenu que c'était un appel raciste. Et nous, ce qu'on plaidait, et puis ce qu'a retenu finalement Montpellier, c'est que c'était pas seulement pour désigner les deux gars, c'était globalement à comprendre comme une dénonciation de c'est les Noirs qui piquent, c'est parce qu'ils sont Noirs, ou c'est, y a toutes les raisons de les soupçonner. Alors on voit que ça se joue des fois sur des questions d'interprétation assez subtiles.
2: Moi, je me demandais si finalement c'était avéré que justement il n'y avait pas le c'est les Noirs qui piquent. C'était juste une désignation en disant c'est les Noirs. Là, il n'y a pas de caractère raciste à dire ça, parce que je veux dire entre dire c'est le petit, enfin c'est, alors on va pas prendre le physique justement, mais c'est celui avec un pull rouge et c'est le noir là-bas. Je trouve il y a quand même
3: c'est là qu'a l'interprétation, et c'est là qu'on voit que le procureur ou les juges ont une marge de réflexion et de manœuvre et d'appréciation, parce qu'ils, bon, dans la justice elle apprécie, hein, c'est pas totalement automatique,
2: elle met en application des textes, et il y a forcément, oui, comme tu dis, une appréciation,
3: il y a forcément une appréciation en plus des textes, c'est là qu'on voit que c'est complexe. Mais enfin, je pense qu'effectivement, comme tu dis, désigner un pull ou désigner la couleur de peau, ça sous-entend quand même autre chose. Dans un village, c'est les Noirs, c'est quand même une désignation raciale.
4: Et alors, oui, ça aboutit à quoi?
3: Oui, ben, du coup, ils ont quand même eu 5000 euros d'amende à cause de cette qualification de circonstance aggravante raciste à Montpellier.
2: Donc là, on part sur les 30 qui ont lynché les deux.
3: Alors le problème, c'est que 4, le premier procureur, alors moi je n'ai pas l'enquête en main, pourquoi est-ce qu'il n'en a identifié que 4 sur tous les gens qui leur sont tombés dessus? Ça, je ne sais pas. Est-ce que c'est les vidéos?
4: Est-ce que c'était les seuls identifiables?
3: Je ne sais pas pourquoi, mais il n'en a retenu que 4, mais c'est peut-être un procureur qui a cherché à minimiser un maximum l'affaire. Surtout que, détail, parmi les 4, il y avait quand même un adjoint au maire du village.
2: Ah, Carcassonne.
3: C'est
2: Carcassonne, c'est ça?
3: C'est un village à côté de Carcassonne. Ah, okay. J'ai pas le nom du village.
2: Parce que j'allais dire Carcassonne, j'ai pas vu une vidéo du maire de Carcassonne qui arrosait syndicats.
3: Oui.
2: Maire RN. Autre sujet, pardon.
3: Mais c'est totalement indépendant, puisque d'abord c'est un village, et deuxièmement, c'était en 24. On remonte à 2 ans.
2: Parce que la justice est d'une rapidité extrême, c'est vrai, j'avais oublié. Ok, merci Jean-François.
3: Voilà, c'est assez instructif.
2: Deuxième actualité.
3: Ben, ça montre aussi la complexité de la justice. En ce moment, le gouvernement est en train de préparer, il va le présenter là très prochainement, une nouvelle loi sur le racisme. Donc Aurore Berger, ministre de l'égalité entre hommes et femmes et contre les discriminations, va proposer une nouvelle loi, soi-disant, pour aggraver les poursuites contre le racisme. Et alors,
2: sur le papier, ça a l'air pas mal.
3: Ça a l'air pas mal. Mais là aussi, on voit que c'est compliqué, parce que elle présente comme progrès que désormais les associations, donc nous on est concernés, serait autorisé à porter plainte. Jusque-là, c'est la victime qui porte plainte, et nous, on se porte partie civile aux côtés de la victime. Ben, on en a discuté, et c'est pas si évident que ce soit un avantage qu'on ait le droit de porter plainte. Parce que la victime est quand même responsable des dégâts qu'elle a subis, du dommage qu'elle a subi. Et c'est quand même son affaire de savoir si elle souhaite pas porter plainte.
2: Oui, c'est personnel.
3: Si les associations peuvent, de leur propre chef, et en dépit de l'avis de la victime, porter plainte, il y a quand même une sorte de responsabilité ou de transfert de responsabilité. Et ça peut donner lieu à des manipulations, des conflits, etc. Donc nous, on est réticents à considérer que ça serait un progrès. Ça nous donnerait un pouvoir, mais ça donnerait un pouvoir à toutes sortes d'associations aussi, hein, qui pourraient systématiquement, par exemple, viser tel ou tel public et dire, nous, chaque fois que quelqu'un va parler de... Alors, je prends pas l'exemple tout à fait au hasard. Chacun va parler de la Palestine. Ah, il y a racisme, il y a antisémitisme. Nous, on porte plainte. Personne d'autre ne veut porter plainte, mais nous, on le fait. Et ça va... ça peut donner lieu à des manipulations. Nous, on préférerait que ça reste en l'état. Les victimes, si elles le veulent, portent plainte, et si elles ne le veulent pas, eh ben, ça reste comme ça.
4: Et quand tu parles de responsabilité de la victime, ça paraît un peu lourd, un peu... elle est déjà victime, et puis elle est responsable... de ce qui lui est arrivé.
3: Non, elle est responsable de la plainte.
4: Voilà.
3: De choisir de judiciariser ou pas.
2: Oui, et pour le moment, vous êtes là pour l'accompagner, justement.
3: On l'accompagne, on la suit, on est partie civile, comme on dit, c'est-à-dire.
2: Dans cette démarche de porter plainte qui n'est pas toujours simple.
3: Oui, bien sûr, je parlais pas de la responsabilité de ce qu'elle a suivi, mais de la responsabilité de choisir la voie judiciaire ou pas.
0: J'oublie ce que je voulais dire.
2: Je crois que Mathieu voulait dire quelque chose, mais il a oublié. Ok, c'est pas grave, ça te reviendra, Mathieu. Une dernière ?
3: Ah,
2: on a le temps pour une dernière, allez.
3: Très vite.
2: Très vite.
3: Il y a longtemps que nous n'avons pas parlé de notre vedette locale, Pierre-Nicolas Nupes. Notre candidat de, même pas d'extrême droite, d'ultra-droite extrême. Eh bien, on reparle encore de lui. Ça l'amuse peut-être, finalement.
2: Je pense. Oui.
3: À propos de... On revient, on en a déjà parlé deux fois, je crois, de la fameuse messe en l'honneur de Pétain à Verdun. Il y était. Et à la sortie, il a fait un certain nombre de déclarations devant les journalistes, dont une qui disait « Pétain, ce héros... des deux guerres. »
2: Ah, négationniste.
3: Aïe, aïe, aïe. Alors, déjà, ceux qui défendent Pétain essayent de jouer sur le fait « c'est un héros de la guerre de 14 ». Un mot « héros » qui mériterait d'être discuté. Mais enfin, admettons qu'il a été général en chef pendant la guerre de 14. Mais évidemment... des deux guerres, ça veut dire que pendant la Deuxième Guerre mondiale, en tant que chef du régime de Vichy, collaborateur, etc., c'était un héros aussi. Donc, il a encore un nouveau procès, cette fois pour révisionnisme, c'est-à-dire pour avoir dit que Pétain était un héros de la Deuxième Guerre mondiale.
2: C'est révisionnisme.
3: Ça s'appelle révisionnisme. C'est une autre loi, c'est la loi Guesso des années 90 qui pénalise le fait de faire l'éloge de crimes contre l'humanité reconnus. Et en particulier, cette loi, elle est venue pour pouvoir poursuivre les négationnistes.
2: Voilà, j'allais dire, il y a aussi les voilà, négationnismes.
3: Ceux qui disent que les camps d'extermination, ça n'a pas existé, etc. Donc, il y a une loi des années 1990 qui poursuit le négationnisme et qui interdit de faire l'éloge d'un régime dont il est officiellement reconnu qu'il a été criminel, assassin, collaborationniste, etc.
5: Mais du coup, c'est un synonyme de négationniste et révisionniste, du coup c'est deux mots qui sont opposés ou c'est très très proche dans...
3: C'est très proche. Les négationnistes, c'est ceux qui disent carrément que ça n'a pas eu lieu.
5: Ah d'accord, ok.
3: Les gaz, cyclone B, tout ça, c'est une invention chimiquement, ça marche pas, c'est pas vrai, gna gna gna. Et les révisionnistes, c'est ceux qui révisent les chiffres à la baisse, qui disent oui, il y en a eu, mais il n'y a pas eu tant de déportés que ça. Ou par exemple, Pétain, alors c'est la fameuse l'association qui a fait la messe là, dit Pétain a sauvé 700 000 juifs. Oui, alors, sous prétexte que il a évité que certains juifs français soient déportés, etc. Voilà.
2: Mais voilà, tout ça pour le faire passer pour un héros qu'il n'est pas, quoi.
3: Voilà. Donc, il y a
2: affaire à suivre.
3: Un nouveau procès, affaire à suivre. Je reviendrai vous dire le résultat du procès dans quelques mois.
2: Il avait, je m'en rappelle plus à l'époque, ça avait abouti son le procès où il était inéligible pendant 5 ans.
3: Oui. Ça avait abouti. Mais il a une théorie très subtile. Ah oui, parce que c'est un type qui, je sais pas si c'est qui s'abuse ou si. Il faisait remarquer qu'il était inéligible, ce qui ne l'empêchait pas d'être candidat. Inéligible, ça ne veut pas dire non candidat. Simplement, ça veut dire que le résultat ne peut pas être une élection.
2: Ouais.
3: Mais j'ai le droit de me présenter.
4: Est-ce que la loi impose une mention illégibilité mais voilà.
3: Non. Apparemment, c'est bien inéligible. Ça veut dire que le résultat de l'élection ne peut pas faire que tu sois élu.
2: Mais tu peux être quand même présent.
3: Et alors,
4: ton suppléant pourrait prendre la place, du coup.
3: Ah, bonne question. Je dis pas que je lui poserai la question parce que je ne rencontre pas ça. Et alors, à propos de subtilité, les deux guerres, son avocat a dit, ah oui, mais pourquoi vous imaginez qu'il parle de la Deuxième Guerre mondiale? Il a participé au Maroc à la guerre du Rif. Et le pauvre Nupes, il pensait à la guerre de 14 et à la guerre du Rif au Maroc. C'est ça les deux guerres, c'est pas la deuxième. Je me demande s'il s'amuse ou pas. Je crois qu'il y a ses joueurs.
2: Oui.
5: Il faudrait choisir ses mots avec plus de discernement.
2: il joue vraiment sur les mots, quoi, maintenant.
5: Ouais, c'est très ambigu.
3: Okay. Voilà, écoute, pour aujourd'hui, je pense qu'on va s'arrêter là.
2: Merci pour ces belles actualités, Jean-François. On passe tout de suite à la partie de d'Odile et d'Amnesty International.
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2: Alors, Odile, je crois que tu nous as préparé une chronique autour du sport et que tu veux revenir également sur une émission qui a eu lieu un certain 20 juin 2026.
4: Oui, tout à fait, parce que nous avons participé, Jean-François, Mano et moi-même, à cette émission, donc, qui avait lieu, qui était enregistrée, qui est diffusée.
2: Direct même, ah, oui, enregistrée et direct.
4: À partir du Hall du Lièvre. C'est un super endroit d'ailleurs, peut-être à reproduire, c'était une cuisine extérieure, c'est une sorte de halle, donc avec un abri, un bel espace. Je pensais que dans les villages, ce serait bien d'avoir des espaces comme ça, où les gens pourraient se retrouver, partager un pique-nique ou des discussions. Enfin voilà.
2: C'est vrai que cet espace a le gros avantage d'être couvert, donc on y était 9h du matin jusqu'à 3h l'après-midi, et tout le long, on avait de l'ombre, quoi, alors qu'il faisait bien chaud dehors.
4: Oui, oui, tout à fait. Donc voilà, nous, Amnesty International, groupe de Toul, avons participé, et ça s'appelle l'écho d'ailleurs.
2: Ouais, hein, écho d'ailleurs, et c'est à retrouver sur le site de Radio Déclic, le site c'est radiodéclic.fr, à retrouver en podcast, voilà.
4: Voilà.
2: Une belle émission de un peu plus de 2 heures, suivie d'un concert de Aïssat pendant 1 heure. C'était chouette.
4: Mmh. Oui, et c'était à l'occasion, bah, dans le cadre des 40 ans de Radio Déclic, mais également le 20 juin, c'était pas une date comme ça, hein, c'était la journée mondiale des réfugiés. Donc c'était un peu le thème et de cette journée, et enfin même au-delà des réfugiés, on le verra tout à l'heure, mais aussi oui, de tous les migrants. Et voilà, il y avait 2 opportunités, la journée mondiale des réfugiés et Radio Déclic qui fêtait ses 40 ans. Donc effectivement, on peut retrouver cette émission que nous avons trouvée très bien animée. Vraiment chapeau, très rythmé, interactif également. Le public pouvait participer. Et des intervenants passionnants, très intéressants, très intéressants.
2: Ouais, on peut citer Johan et Frédéric de Réseau Éducation Sans Frontières 54, RESF 54, qui ont travaillé avec nous pour l'organisation. Je dis nous parce que bah vous aussi, hein, Jean-François et Odile, vous avez travaillé pour l'organisation de cette émission et l'animation. Et les intervenants, si je commence à les citer, je vais en oublier, mais on a eu la Ligue des Droits de l'Homme, on a eu SOS Méditerranée,
4: Médecins du Monde, Un Toit Migrant, je sais plus.
2: Un Toit pour les Migrants, qui était là également, Grâce Favrel, qui est une avocate. On a eu le SAF aussi, le Syndicat des Avocats de France. Bon, voilà, je sais que j'en oublie, mais toutes ces personnes se sont suivies au micro, avec entre chaque des moments de lecture, de texte ou de chant d'artistes et tout low cost. C'était chouette.
4: Oui, oui, c'était très varié, très très beau. Voilà, on peut donc réécouter cette émission sur radiodéclic.fr.
2: Exactement.
4: Hein, je me trompe pas.
2: Exactement.
4: Voilà pour la promo.
2: Bien joué, merci Odile, bien joué. T'as raison, c'est une très belle émission.
4: Oui, ah oui, oui, oui. On a eu des échos très, très, très, très positifs. Je voulais essayer aussi de faire, de développer un thème et de faire la relation avec le thème de l'émission. Donc, je vais essayer de faire une habile transition entre le thème qu'est-ce qu'un réfugié et celui de ma chronique. Hein, toujours inspiré de la revue, la chronique, le magazine des droits humains, qu'édite Amnesty International France, et de son supplément qui s'appelle Bref, qui porte bien son nom. C'est une synthèse un peu des choses, selon les thèmes développés. Alors, Amnesty International, je resitue, a pour ambition de défendre les victimes des violations des droits humains. Amnesty enquête, fait connaître les situations, les domaines où cela se produit. Le sport, je pense, est un de ces domaines. Et en plus, c'est d'actualité. En ce moment, c'est la Coupe du Monde de football, pour ceux qui ne sauraient pas, qui n'auraient rien entendu. Et vive la France. L'équipe de France, je voulais dire. Les Jeux Olympiques sont aussi un grand moment de dimension mondiale. Donc, je vais parler un peu de ces deux moments. Voilà. Et la transition. Donc, il existe une équipe olympique des réfugiés. Le saviez-vous? C'est depuis 2016, le CIO, le Comité International Olympique, a créé cette équipe, on va dire. Ça permet à des athlètes qui, en raison de leur statut de réfugiés, ne peuvent pas ou ne veulent pas se présenter, appartenir à une équipe nationale. Bon, ça représentait 36 sportifs de 11 pays il y a 2 ans à Paris. C'est pas énorme, mais ça a peut-être le mérite d'exister.
2: Oui, voilà.
4: En l'occurrence, le CIO voulait s'engager à jouer son rôle pour faire face à la crise mondiale des réfugiés et pour transmettre le message de solidarité et d'espoir à des millions d'athlètes réfugiés de par le monde. Donc c'est louable, hein, mais dans les faits, les Jeux Olympiques, comme d'autres occasions sportives, ne respectent pas toujours ses bonnes intentions et les droits humains. Nous l'avons vu à l'occasion de la Coupe du Monde de foot aux États-Unis, bon, qui est actuelle. Peut-être vous écouterez cette mission plus tard, mais voilà. On peut parler de l'exclusion des sportifs ou des arbitres, hein, au motif que leur pays ne plaise pas à Donald Trump. C'est une ingérence d'un président, comme d'autres avant et peut-être d'autres après. Mais voilà, c'est la limite de ce message de solidarité, d'universalité que l'on observe en ce moment. Les États-Unis qui sont en train de basculer vers un régime autoritaire ou pratique autoritaire qui ne respecte pas bon nombre de droits humains, hein, par ailleurs en interne ou en externe avec ces guerres, ces interventions violentes. Bien d'autres pays sont dans la volonté de profiter des événements mondiaux sportifs pour redorer l'image de leur pays en interne comme à l'extérieur, en international. Ils veulent montrer par ces jeux, par ces manifestations leur puissance. Les enjeux sont politiques, voire géopolitiques. Et pas question de parler des personnes opprimées comme les Ouïghours en Chine, les opposants en Russie ou autres. Le sport n'est pas que du sport, c'est ce que je voulais un peu développer là. Je pense en particulier aux travailleurs migrants qui pour la plupart ont été exploités, voire victimes d'accidents mortels lors de la construction des infrastructures. On pense au Qatar lors de la précédente Coupe du Monde de foot. C'est des gens qui sont déjà exploités ordinairement, mais là, lors de la Coupe du Monde, ça a été terrible. Les victimes sont aussi les habitants des lieux qui servent à construire, enfin des lieux qui ont servi à construire ces installations. En 2024, près de 1500 personnes ont été chassées de leur logement près de Paris à l'occasion des JO. Il y a 2 ans, donc, sans compter les travailleurs en foyer, squatteurs et migrants, dont certains travaillaient pour les Jeux, qui ont été virés eux aussi. Ces personnes sont souvent pauvres et racisées et ne pourront pas accéder aux logements construits à l'occasion de ces Jeux. C'est des loyers qui sont prohibitifs pour eux. C'est aussi vrai à Londres, à Rio ou à Pékin, où plus 1,5 million d'habitants ont perdu leur domicile à cause des Jeux. Ça, c'est terrible pour ces nombreuses personnes. Les droits humains sont donc un des droits humains est celui à un logement, comme l'article 25 le mentionne, avec l'alimentation, les soins médicaux, etc. Aussi, celui de pouvoir s'exprimer est un droit humain. Or, la population du Grand Paris, comme je le disais, n'a pas été consultée, contrairement à d'autres villes qui avaient postulé pour accueillir les JO en 24, mais ont renoncé suite à l'avis défavorable de leur population. Il faut dire que les JO sont une énorme et fructueuse opération immobilière. C'est une affaire de gros sous, hein, pour les pays, pour les constructeurs, pour les sponsors ou les représentants du CEO, etc. Un autre droit humain bafoué est celui des LGBTI+, j'ai toujours un peu de mal à le dire jusqu'au bout, dont les transgenres. Des tests de genre sont de plus en plus appliqués, ce qui entraîne des discriminations, atteintes à la dignité et à l'intégrité physique, alors que le sport devrait être un espace d'inclusion, de respect et d'égalité. Mais il faut constater qu'il faut être courageux pour faire son coming out en tant qu'athlète, comme l'ont bien décrit certains footballeurs ou autres sportifs. De la même manière, exclure des athlètes portant un hijab, pareil, je pense déformer un peu le mot, constitue une mesure disproportionnée et stigmatisante, comme c'est quelquefois le cas des compétitions de foot, de basket, ici en France ou ailleurs. Amnesty International enquête, c'est un de ses axes de travail, et fait connaître les impacts sur les changements climatiques. C'est d'actualité et c'est un point fort documenté. Les impacts de changement climatique est provoqué par les transports, très importants lors de ces manifestations. On le voit actuellement en Amérique du Nord. Il y a des matchs au Mexique, au Canada, dans plusieurs villes des États-Unis, et les footballeurs vont d'une ville à l'autre, toujours en avion.
2: J'ai plus la stat exacte, mais là, au moment où on enregistre cette émission, le président de la FIFA, qui est présent à quasiment tous les matchs, il a en avion, il a déjà fait une ou deux fois le tour du monde.
4: Oui, c'est.
2: Si on compte tous ses déplacements à tous les matchs de la Coupe du Monde, c'est affolant. Et alors, jet privé, forcément.
4: Ah oui. Il est quasiment tout seul dedans.
2: Bah, j'imagine.
4: Et également l'impact par la climatisation des stades et des autres lieux. Les rues, par exemple, l'artificialisation des sols et autres neiges artificielles. On a vu ça, je crois que c'était en Arabie Saoudite ou dans un lieu un état du Golfe.
2: Oui, ils ont fait une étape de Coupe du Monde, je crois, je sais plus.
4: Ouais. Et les impacts de ce réchauffement sur les travailleurs des chantiers, ça a été mortel. Autre problème lié aux manifestations mondiales sportives, c'est que les villes et pays organisateurs se servent des JO pour militariser l'espace public, en mode policier sécuritaire. Ce qui peut se comprendre, on aspire à la sécurité, sauf que cela est souvent le préalable à de la surveillance généralisée ultérieurement. On parle d'expérience, et puis après, on fixe les choses.
2: On garde.
4: À Londres, à Moscou, à Pékin, par exemple Pékin, où il y a eu 300 000 caméras qui sont restées dans 100% des rues. À Moscou, elles servent à identifier à l'heure actuelle les manifestants, les opposants. Selon une personne d'Amnesty France, Katia Roux, lorsque les technologies aux fins potentiellement répressives sont testées, on ne revient pas en arrière. La caméra qui surveille le comportement suspect ou anormal, ce sont les termes employés, intégreront le dispositif ordinaire de maintien de l'ordre. Par ailleurs, et pourtant, des athlètes profitent des événements sportifs très médiatisés pour porter des messages, exprimer des revendications. Par exemple, une sprinteuse australienne a brandi le drapeau du peuple autochtone. Un footballeur met un genou à terre pour dénoncer les violences policières à l'égard de la population noire aux États-Unis. Le brassard arc-en-ciel est porté par plusieurs capitaines d'équipes de foot au Qatar en 2022. Rappelons enfin que la pratique d'un sport, d'une activité physique est un droit également inscrit dans la Déclaration universelle des droits humains. Les droits humains font partie des principes fondateurs de la Charte olympique. On ne croirait pas toujours, mais ça fait partie des textes. Le sport est aussi un spectacle qui passionne des milliards de personnes. Je ne sais plus combien de personnes en France ont suivi le match dernièrement. Je crois que c'est au moins 10 millions de personnes.
2: Je n'ai même pas les chiffres, mais oui, c'est possible. C'est à peu près les chiffres généralement, juste en France.
4: Voilà, le foot est quand même un sport mondial et beaucoup de pays sont représentés, et donc beaucoup de spectateurs ou de téléspectateurs. Alors c'est le moment de rendre visible, comme le fait Amnesty, des problèmes de violation des droits humains autour de ces manifestations sportives, comme j'ai essayé de le faire aujourd'hui.
2: Et comme tu as très bien fait aujourd'hui. Merci beaucoup Odile. Jean-François, est-ce que tu veux commentaire?
3: Ah oui, moi c'est là qu'on voit qu'il est utile qu'il y ait des associations comme Amnesty, qui fasse un peu une contre-lecture de ce qu'on nous raconte 24 heures sur 24 dans les médias. C'est une liste effectivement sérieuse et complète de tous les contre-coups ou aspects négatifs ou dégâts provoqués par un événement comme ça que tout le monde est invité à admirer béatement, quoi. C'est heureusement qu'il y a des associations comme Amnesty International pour faire ce travail de contre-enquête et de contre-lecture.
4: Voilà, c'était des observations, des enquêtes, des écrits qui montrent qu'il n'y a pas que l'aspect compétition, les belles images, les beaux buts au foot ou autre. Il y a tout un contexte. Et des gens qui sont victimes de l'organisation de ces manifestations sportives.
2: J'étais en train de regarder, t'as amené la chronique justement, le magazine d'Amnesty, tout ce que tu nous disais dans ta chronique, on a des exemples très très récents de tout ce que tu nous disais, mais Je vois sur la couverture, c'est les coureurs, les sprinteurs américains noirs qui ont alors je vois en 1968 ont fait le salut du Black Power pendant une remise des médailles. C'est intéressant parce que voilà, c'est pas récent en fait que le sport est politique, c'est depuis toujours, j'ai envie de dire.
4: Je repensais aux Jeux à Berlin en 1936.
2: Voilà, également. Qui est Owens, Jesse Owens.
3: Oui.
4: Qui a manifesté effectivement son opposition
2: devant Hitler.
3: Oui, mais c'est surtout Hitler qui a manifesté son opposition raciste en refusant de lui serrer la main alors qu'il avait remporté la médaille d'or.
4: Oui, et puis en organisant ces jeux qui étaient à sa gloire et à la gloire de son
3: régime. Et que ce soit un noir qui remporte le 100 mètres, c'était invivable pour lui. Il a quitté la tribune sans saluer le vainqueur.
2: Bon, il est temps, grand temps, de passer à notre dernière partie où nous allons nous questionner autour de la question du sujet, on va dire, qu'est-ce qu'un réfugié. Mais avant cela, on s'écoute peut-être pas en entier, mais on s'écoute Yannis Odua, d'où je viens.

0: Et voilà, vous venez d'écouter un extrait de la musique D'où je viens de Yannis Odua. Un extrait parce que bah on est juste niveau timing, et si on veut avoir du temps quand même pour discuter, faut qu'on arrive à se garder un petit peu de temps. Donc dans notre dernière partie d'émission, nous allons discuter, nous allons échanger autour de la question qu'est-ce qu'un réfugié. Et pour cela, et ben comme à notre habitude avec Mathieu, nous sommes partis dans la rue à Gondreville exactement pour trouver des passants qui voulaient bien répondre à nos questions et nos trois questions. Et d'ailleurs, Mathieu, c'est quoi la première question qu'on a posée ?
1: Alors, la première question qu'on a posée, c'était quelle est la différence entre un migrant et un réfugié ?
0: C'est vrai que tu voulais lancer le jingle. Vas-y, lance le jingle.
1: Je lance le jingle.

0: Voilà, notre dernière partie est finalement lancée, officiellement lancée.
1: Voilà, voilà.
0: Donc la question, et comme ça on écoute les réponses.
1: La question c'était, quelle est la différence entre un migrant et un réfugié? Et on a eu du coup ces réponses-là.
2: C'est la même chose. Un immigrant, un réfugié, bon, un immigrant c'est celui qui vient dans le pays, en France, et qui profite un peu des... Je peux pas vous dire.
3: C'est des questions assez compliquées, je vois. Pour moi, un migrant, c'est quelqu'un qui vient de son plein gré dans un pays quelconque. Et un réfugié, pour moi, c'est quelqu'un qui fuit une guerre civile.
0: Alors. Deux réponses différentes. Une qui dit il vient de profiter. Bon, je pense pas que c'est vraiment ce qu'elle voulait dire, mais elle était un peu perdue. Elle a botté en touche à la fin.
4: Oui, je sais pas ce qu'elle entend par profiter. Si c'est profiter d'un cadre de vie ou d'une occasion voilà. De mieux vivre, c'est vrai. Si c'est profiter au sens de peut-être manger le pain des Français,
5: des prestations familiales,
4: c'est pas très juste. Donc je sais pas ce qu'elle veut dire. C'est pas forcément mal intentionné, mais surtout effectivement. Les deux, on sent que pour eux, c'est une question assez difficile. Donc, c'est vrai que faut distinguer les deux. Contrairement à ce que dit la dame au début, non, ce n'est pas du tout la même chose. Les migrants, ce sont tous les gens qui vivent dans un autre pays que celui dont ils sont originaires. Qui sont installés depuis un an dans un pays autre que celui où ils sont nés, et qui sont étrangers. Alors, parmi eux, il y en a une petite partie d'ailleurs, qui sont réfugiés. Et comme le dit très bien le deuxième interviewé, c'est ceux qui sont partis par une contrainte pour fuir quelque chose. Parce que là où ils étaient soit en danger, soit menacés, soit persécutés. Enfin, il y a toutes sortes de choses qui font que ils ne pouvaient plus rester sans danger dans leur pays. Donc, ils sont réfugiés, c'est-à-dire qu'ils ont cherché un lieu de protection. C'est ça la différence. Alors que la majorité des migrants, oui, comme il le dit, ils sont venus volontairement. Alors, aussi poussés par des conditions de vie, la misère, ou etc. Mais enfin, ils sont venus sans avoir une menace précise qui les obligeait à se réfugier. Et c'est l'immense majorité. Mettons un Français qui va faire carrière au Canada... Il n'est pas réfugié au Canada. Non. Il a choisi d'aller vivre au Canada.
0: Donc c'est
4: un migrant.
0: C'est un migrant.
4: Voilà.
0: Ouais, mais après je comprends que les personnes qu'on interroge dans la rue, c'est le cas pour ce sujet, mais pour nombreux autres sujets qu'on a pu avoir dans la chronique de l'antiracisme, les gens, on sent qu'ils ont peur de dire une bêtise, de dire une sans le vouloir, de mal répondre. On sent qu'ils ont ça. On essaye de les mettre en confiance, hein, mais
4: comme pour sur les questions de migration, c'est pour les gens c'est assez compliqué et c'est ennuyeux parce que ça peut donner lieu à toutes sortes de confusions, d'amalgames, d'erreurs, etc. Alors sur la question migrants réfugiés, il y a autre chose qui trouble aussi, c'est que depuis que les frontières sont fermées pour les migrations volontaires de travail ou de vie, eh bien, la plupart des migrants qui arrivent tentent de jouer la carte des réfugiés. C'est-à-dire qu'ils font une demande de réfugiés. Ils commencent par là parce que c'est le premier statut protecteur demandeurs d'asile, qui les protègent pendant quelques mois au moins, qui leur donnent le droit d'attendre la décision de l'État, d'un organisme qui s'appelle l'OFPRA, et disons que c'est quasiment la seule voie légale pour essayer de rester dans le pays. Donc il y a effectivement une surdemande de réfugiés, technique en quelque sorte, qui entretient la confusion.
6: Oui, puis peut-être on n'est pas très instruit de tout ça, de ces notions juridiques, enfin des notions de statut, de quelle situation, comment qualifier ces personnes qui sont parties d'un lieu et pas, enfin rarement de bon cœur, hein, ils préféreraient rester chez eux.

0: Et du coup, on a eu ces trois réponses-là.
1: Alors ça, je ne sais pas. Franchement, sur les immigrés, moi, écoutez, je ne m'en intéresse pas parce que moi, bon, n'importe quelle personne, que ce soit des immigrés ou des immigrants qui viennent, moi, ça ne me dérange pas par rapport à tout ce qui se passe. Et puis, bon, ben, je ne vois pas de différence entre un Français. Pour moi.
2: Oh, alors, je ne sais pas du tout. Alors, franchement, je ne sais pas du tout. Pardon.
3: Moi, ce que je trouve intéressant avec sa réponse, alors, ils sont clairs, hein, ils savent pas. Et puis, déjà, la dame nous parle d'émigrés. Alors, attention, migrants, émigrants, immigrants, tout ça, à ne pas confondre, je pense. Et puis, tout de suite, je lève les deux mains en l'air et moi ça me dérange pas, c'est pareil, c'est oui. Très bien, c'est,
4: voilà,
3: ça me fait rire, ça me fait sourire, façon de dire moi je suis pas raciste, hein.
4: Oui, mais alors la deuxième réponse, le gars est très clair, il dit voilà, je ne sais pas, oui. C'est une question que je ne connais pas. La première dame, elle justifie sa non-connaissance, voilà. De façon en effet assez sympathique, et après tout, socialement, ça se défend de dire, moi je m'en fous qu'il y ait des statuts de réfugiés ou autre chose, pour moi tous les êtres humains qui vivent autour de moi sont pareils, et elle justifie son presque un refus de trier parmi les statuts. C'est pas idiot comme réponse, je pense. Hein.
3: Mais alors, c'est quoi la vraie réponse?
4: Et voilà.
3: Parce que alors là, avec Mathieu, on était pareil, on aurait été pareil que ces personnes.
4: Et oui, problème, c'est... Alors, tout à l'heure, on a parlé de la journée des réfugiés qu'on a faite à Nancy, où les choses ont été longuement développées. J'en profite pour dire que ceux qui veulent vraiment avoir des explications complète avec les avocates, etc., n'ont qu'à aller sur le podcast et écouter plus d'une heure de discussion sur ce sujet à Nancy.
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5: Je crois que c'était ton rôle, Jean-François, que de bien nous éclairer sur ces notions.
4: Oui.
5: Maître Capello, tu es...
4: Oui, mon rôle était de donner une première réponse qui ensuite était développée bien par sûr. Les gens réellement compétents comme les avocats. Alors bon, revenons à notre sujet. Oui, c'est vrai que pour le grand public, c'est pas évident de savoir quel texte protège les réfugiés, puisque réfugié, ça veut dire protégé. Alors, au sens international, les réfugiés dépendent d'une convention de l'ONU de 1951.
5: Quand on parle de convention, c'est un texte signé par la plupart des pays?
4: Oui, je crois qu'ils le sont tous. Il me semble que... Alors, oui, en effet, à l'ONU, il y a une déclaration de base qui, elle, est obligatoire, c'est la convention pour adhérer à l'ONU, c'est la Déclaration universelle des droits de l'homme de 1948. Ensuite, cette déclaration, qui n'est qu'une déclaration, verbale en quelque sorte, c'est pas une loi, ça n'a pas de pouvoir de loi, mais c'est une déclaration d'intention, elle s'est déclinée au fil des années, par des conventions. Alors, celle-là de 51, c'est la Convention de Genève sur les réfugiés. Convention de Genève 1951. Alors après, il y en a eu d'autres sur les femmes, les enfants, l'exploitation, de nombreux sujets qui ont chacune précisé en quoi consistait l'application des droits de l'homme pour tel ou tel public. Alors, la différence, c'est qu'en effet, une convention, on y adhère ou on n'y adhère pas. Et donc, chaque pays adhère ou n'adhère pas à la convention. Alors, je ne sais pas le chiffre exact je ne sais pas s'il y a des pays qui n'adhèrent pas à cette convention de Genève. Mais je crois que non, elle est universelle. Il y en a d'autres qui ne sont adoptées que par 140 pays sur les 192.

0: Il y en a qui refusent d'adhérer à telle ou telle convention. Et alors, pour ceux qui adhèrent, cette fois, elle devient contraignante. Ce n'est pas une déclaration, ça veut dire que le pays a signé et il s'engage à l'appliquer.
1: C'est très important, ça.
0: C'est très important. Donc, cette convention de Genève, elle s'applique à tous ceux qui obtiennent le statut de réfugié. Mais, la difficulté, c'est que ce sont les États qui donnent ce statut de réfugié. C'est-à-dire que celui qui est persécuté, qui arrive dans un pays, mettons la France, il dit, oh là là là là, je risque ma vie là-bas dans mon pays, je demande à être réfugié. Et c'est la France, l'État français, qui va lui dire, oui, ça c'est vrai, vous restez, vous pouvez rester. Donc, il y a des États qui, bien que signataires de la Convention, l'appliquent de façon extrêmement restrictive, et puis ils donnent 10 statuts de réfugiés par an, et puis d'autres qui l'appliquent de façon, je dirais, honnête et qui évaluent. Alors, il y a un organisme français, donc l'OFPRA, l'Office pour les réfugiés et les apatrides, qui donne ou pas le statut de réfugié. S'il ne le donne pas, d'ailleurs, il y a une instance de recours, la Cour d'appel des demandeurs d'asile, qui, elle, revoit le dossier, et puis, sur à peu près un tiers des appels, il y en a que la CNDA récupère, à qui elle le donne. Et donc, cette fois, on obtient le statut de réfugié en France.
2: Et est-ce que la France, on est plutôt réputé pour être, pour l'appliquer honnêtement, cette convention, ou pour être stricte et...
0: Alors, elle n'est pas dans les plus strictes. Ouais. C'est-à-dire que oui, quand même, si le dossier, alors des associations comme les nôtres, et puis des avocats aident les demandeurs à établir leur demande, si elle est bien établie, si y a on est reçu par l'OFPRA, et il y a quand même une certaine qualité d'écoute et de prise en compte. Donc il y a grosso modo, il y a près de la moitié des demandeurs d'asile qui finissent par l'obtenir. Okay, ce qui n'est pas catastrophique par rapport à certains pays.
2: Oui. Et il n'y a pas eu de durcissement ou de contraintes, enfin de choses un peu plus contraignantes pour ces personnes suite aux différentes lois, sur l'immigration.
0: Il y a des lois sur l'immigration qui sont de plus en plus contraignantes, ouais. Mais sur la demande d'asile,
2: ça touche pas forcément.
0: L'OFPRA fait quand même globalement son travail.
2: Okay. Et alors, une dernière question, c'est quels pays qui sont réputés pour être les plus durs ?
0: Oh ben, par exemple, c'est pas la peine de demander l'asile en Hongrie.
2: Oui. Oui. Mais, okay.
0: Enfin, en Hongrie jusqu'aux dernières élections, en tout cas.
2: Ok. Eh ben, écoute, on va passer à notre dernière question, Mathieu.
3: Bah oui, la dernière question qui était « Quels sont les droits des réfugiés ?» Et on a eu, du coup, ces réponses-là.
4: Bah, qu'ils ont le droit d'être en France, moi, je dis.
5: Le droit des réfugiés, le même droit que nous, les Français. S'ils sont sur une terre française, je vois pas pourquoi que c'est des gens comme nous. Hein. Nous, on avait bien aimé quand il y a eu la guerre, de partir et qu'on nous a acceptés dans d'autres pays. Alors, pour moi... Voilà.
6: Alors les droits des réfugiés, bon, sans être méchant, je ne sais pas plus que ça. Je dirais que ils ont droit à des refuges et des droits, mais après lesquels je ne sais pas du tout non plus.
2: C'est intéressant sa réponse. Alors la dame nous répond très bien, mais j'aime bien le monsieur qui nous répond, parce que je pense que c'est pareil, c'est une non-réponse par panique un peu, plus que parce qu'il ne sait pas, il a peur de dire une bêtise, alors que je pense que, comme la dame dit, ils ont les mêmes droits, qu'ils devraient avoir les mêmes droits que nous.
0: Oui, non, mais c'est vrai, la question est un peu troublante, et la dame a raison de dire, finalement, il n'y a pas de droits spéciaux. Ils ont... Alors, il y en a un déjà, c'est celui de rester dans le pays. Donc, ils ont le droit de résidence en France. Ce droit est a priori illimité, puisque ils, au moins tant que le danger dans leur pays persiste, ça peut durer 15 ans, 20 ans. Il y en a par exemple qui ont été réfugiés sous Franco, et ben jusqu'à la mort de Franco, ils étaient réfugiés et ils pouvaient pas revenir. Donc il est illimité et il comporte en effet, comme le dit la dame, tous les droits d'un résident, les droits sociaux, le droit au travail, bien sûr, et le droit d'habitation, etc. Effectivement, il y a une certaine citoyenneté à peu près complète. Voilà, c'est... Alors, je précise simplement que là, on a parlé des réfugiés internationaux au sens de l'ONU. Il faut savoir... C'était plutôt la question précédente que j'aurais dû le dire, qu'il existe d'autres statuts de réfugiés. Ce qu'on appelle la protection subsidiaire, c'est-à-dire que quand la protection internationale n'a pas marché, que l'OFPRA a dit non, l'État français, en tant que tel, hors convention de Genève, peut dire « si, cette personne-là, je la protège quand même ». C'est arrivé, par exemple, au moment de la guerre en Yougoslavie ou autre, en particulier, où on a donné à des gens un statut de réfugié subsidiaire spécifiquement français. Et pour terminer, il y en a encore un troisième, c'est un statut européen qui a été déclenché pour les Ukrainiens. C'est-à-dire que les Ukrainiens présents en France ne le sont pas au titre de la Convention de Genève. Ils le sont au titre d'un statut européen spécial de réfugiés. Là aussi, a priori illimité tant qu'il y a la guerre en Ukraine.
2: D'accord. Et ben écoute, un petit mot, allez, une petite conclusion rapidement, un petit mot pour conclure ce sujet de qu'est-ce qu'un réfugié ?
0: Ben oui. T'aimes bien que je sois un peu positif, eh bien, allez, non, allez. C'est quand même un trésor énorme, hein, au niveau du monde, que s'il a été créé en 51, c'est que pendant tout le début du siècle, il y avait eu une sorte d'anarchie dans le monde des réfugiés, en particulier, on pense à tous les juifs d'Europe de l'Est, etc., qui n'avaient pas de statut. Alors, des pays comme la France ont été très généreux pour les accueillir, les États-Unis aussi, d'ailleurs, il y a beaucoup de Juifs qui ont fui aux États-Unis, où il y a aussi des Russes au moment de la Révolution russe. Il y avait une certaine anarchie dans la bonne volonté. Il y avait un Suédois qui avait créé le passeport Nansen, qui était une sorte de carte de réfugié qu'on pouvait attribuer, mais c'était... très anarchique. Et la Convention de Genève est un trésor énorme dans l'histoire de l'humanité.
2: Ben merci beaucoup Jean-François. Merci à Odile. Merci également à toi Mathieu. Merci à nos auditrices, nos auditeurs de nous avoir écoutés. On se retrouve le mois prochain, au mois d'août, pour une nouvelle chronique de l'antiracisme au quotidien. D'ici là, je vous souhaite une très belle journée et je vous dis à bientôt. Au revoir.
0: Au revoir.

Bonjour et bienvenue, c'est Jean-Jacques pour l'émission 20 Flight Rock. Eh bien, dans cette émission, il y aura deux grandes parties. La première, elle sera consacrée au rock'n'roll, rockabilly anglais des années 70. Et puis, dans la deuxième partie, il y aura un album un peu spécial de Jerry Lee Lewis. Donc, on commence donc avec cet album qui a été enregistré par Charlie Records, qui s'appelle « Rock'n'roll is still alive ». Et cet album, donc, il comprend trois acteurs de la scène britannique des années 70 qui a correspondu à la renaissance du rock'n'roll en Angleterre, puisque on est loin du début du rock'n'roll avec Tommy Steele, Cliff Richard et d'autres. Donc, on va écouter donc un concert. Et puis moi, je vais vous donner quelques points de détails par rapport au groupe qui y joue. Donc, le premier groupe qui y joue, c'est les Flying Saucers. Et les Flying Saucers, c'est un groupe qui a été fondé en 1972 par Pete Pritchard. Et ils vont interpréter Piano Nelly, Abram String, Good Golly Miss Molly, Fabulous et I'm Going Home. Alors le deuxième groupe, c'est un groupe que j'avais découvert et c'est vrai qu'il est resté très connu en Angleterre, mais il l'est beaucoup moins chez nous en France. Et il m'avait bien marqué puisque j'avais vu pratiquement l'équivalent de ce disque en concert. Il y avait ce groupe qui m'avait marqué, qui s'appelle les Hellraisers. Et il n'y a absolument aucune indication les concernant. Et on va écouter également plusieurs morceaux qui ont été interprétés par les Hellraisers sur ce disque, notamment Rock the Joint, Dim Light Boogie, Right Behind You Babe, que jouait également Vince Taylor, Wallet a Shaking Going On, que jouait également Jerry Lee Lewis, qui en est le compositeur. Et enfin, le troisième groupe, c'est Crazy Cavan. Crazy Cavan, c'est certainement le groupe qui a été le plus connu de cette renaissance du début des années 70 du rock au Royaume-Uni, il ne faut pas dire en Angleterre, parce que les Crazy Cavan, ils sont emmenés par Cavan Crogan, qui est un Gallois, et le groupe, il est né en 1970 à Newport, dans le Pays de Galles. Donc, je vais vous annoncer, parce que c'est eux qui ont le plus de morceaux, les morceaux qu'ils vont nous interpréter, Big Blonde Baby, The Alabama Chicks, Rock Billy Star, Nobody Else Like You, Stomping Shoes, She's the One to Blame.

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Alors après ce disque britannique live qui marque la renaissance, parce que ces groupes ont vraiment participé à la renaissance du rock'n'roll qui n'existait plus, puisqu'il était arrivé à partir des années 60, les Beatles et tous les groupes qui ont suivi Beatles, Rolling Stone, pour les plus connus, mais il y en a eu des centaines à côté, et on pourrait faire plusieurs émissions, en tous les cas, concernant cette musique. Donc, on va passer à Jerry Lee Lewis. Jerry Lee Lewis, c'est pareil, j'ai également... Et en ce moment, il y a des périodes où on trouve des choses et d'autres, on n'en trouve pas. J'ai également trouvé deux lives différents, et très intéressants, donc, peut-être pour une prochaine diffusion. Donc, aujourd'hui, c'est l'album Sunday Mirror Legend. C'est le Sunday Mirror, il faut savoir, c'est un journal anglais. Et donc, ce disque un peu spécial, il avait été donné avec l'achat du Sunday Mirror, un journal qui paraît uniquement Sunday, ça veut dire dimanche, en Angleterre. Donc, je vais vous annoncer les titres deux par deux. Ils sont bien reconnaissables. Il y a des grands classiques, il y a quelques morceaux un peu moins connus. Et on commence avec Great Balls of Fire, couplé avec Good Golly Miss Molly.

Toujours par cette édition du Sunday Mirror, on continue avec les grands morceaux de Jerry Lee. Wolota Shaking Going On, bien sûr, c'était l'emblématique morceau de tous ses concerts, et High School Confidential.

continue avec deux autres titres. Un, je vous l'ai déjà dit précédemment, que Vince Taylor affectionnait beaucoup et qu'il a lui-même enregistré, « Loving Up a Storm » et « What I Say ».

toujours de cet album, deux titres. Breathless, qui a donné nom à un groupe, justement avec le frère de Corgan, qu'on a écouté précédemment. Et Real Whitechall, et Whitechall, c'était également un groupe, mais c'est deux groupes que j'ai eu le plaisir de présenter chez Paulette. C'est quand même assez marrant et les titres s'enchaînent.

On continue avec un morceau de Jack Clement, c'est plutôt de la country, ça s'appelle El Bimi, et puis un morceau que je pense que j'ai jamais dû diffuser, ce morceau s'appelle Milkshake Mademoiselle.

Eh bien, c'est ainsi que se termine cette semaine l'émission 20 Flight Rock. Claude était à la technique. Eh bien, on se retrouvera la semaine prochaine pour une nouvelle émission.

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